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3: Villa des animateurs, donc il y a un film qui est passé ou qui va passer à la
4: qui
3: télé.
4: Qui va passer, ce soir. Ouais.
3: Comédie dramatique de 2021, Le Temps des Secrets, sur Novo 19. Guillaume de Tonquédec. Qu'est-ce qu'il y a, Stouff?
5: C'est un baratier. C'est, tu sais, sur une autobiographie de Marcel Pagnol.
3: Ah oui, je ne l'ai pas vu.
5: Non, mais il est génial.
3: Bon, pour en parler dans la Villa des animateurs, on a Jonathan Cohen, alias Serge Lemiteau. Ça va,
6: Ça va, les gars?
3: Ça va, toi?
6: Ouais, frère, vous parlez de secret, j'ai entendu. Moi, j'ai un secret de malade.
3: Allez, attention, c'est parti. Vas-y, fais-toi plaisir, c'est quoi le secret?
6: Vous avez tous su que Cohen avait annoncé son arrivée sur Europe 1 de 15h à 16h.
3: Ouais.
6: Plus du matin et de l'après-midi sur Europe 2.
3: Ouais.
6: Le gars, il s'arrête pas là, frère. J'ai un secret. Il va faire la valise sur RTL.
5: Non.
6: Après, il va faire tourner la Skyroulette. À midi, il va remplacer Jean-Luc Reichmann dans les 12 coups de midi. Mais sauf qu'il va pas faire les 12 coups de midi.
7: Mais non.
6: Il va faire les 13 coups.

0: Ça peut faire jusqu'à 90 cm de longueur.
1: Oui, mais ça pèse pas.
0: Avec 30 cm de haut.
1: 30 cm de haut. Bon, enfin bref, une nourrice témoigne que sa fille s'est fait poursuivre par le blaireau pendant une sortie en trottinette, alors qu'une de ses poules a été tuée puis emportée en pleine nuit. Oui, une poule, oui.
2: Une poule, ouais.
1: Voilà, la canicule pour expliquer ce comportement inhabituel. Je crois que
3: on a le blaireau de Grandchamp avec nous au téléphone. Ouais. Allô.
2: Ouais. Tu m'entends là,
3: Cyril?
2: Ouais. Ça va?
3: Ouais, ça va et vous?
2: Ouais, d'abord bonjour.
3: Ouais.
2: Déjà, j'aimerais qu'on arrête de parler.
3: Il a bien mon flaquette.
2: Ouais. J'aimerais qu'on arrête de parler de panique. Parce que je me suis installé dans un lotissement, pas à l'Elysée, tu vois.
3: Oui, d'accord, ok. Vous poursuivez quand même des enfants, vous chargez les chiens, vous tuez les poules.
2: Alors déjà, rectification, primo, les enfants, ils sont en trottinette électrique.
3: Oui.
4: Ouais.
2: Secondo, je cours derrière, ça, c'est pour mon cardio.
3: Ah, d'accord. Ah,
2: d'accord, okay. Le chien qui m'a... Alors, je tiens à dire, Tercico, il m'a regardé bizarrement.
3: D'accord.
2: J'ai répondu, ça s'appelle la vie en société, d'accord. C'est tout.
3: Et la poule que vous avez tuée et emportée?
2: Comment?
3: La poule que vous avez tuée et emportée.
2: Alors ça, c'est le voisin, là, avec ses oreilles de Dimbo.
3: Ouais.
2: C'est le voisin qui dramatise.
3: Ouais, pourquoi?
2: Parce que j'ai pris un Uber Eats gratuit.
3: C'est-à-dire?
2: Faut bien manger, ouais, puis une poule en plein soleil, en pleine canicule, ça nous fait quoi? Un testicrosti.
4: Bah oui, c'est vrai, c'est pas faux.
2: Voilà, et en Bretagne, bah c'est pas commun, y a pas assez de testicrosti.
3: Voilà.
2: Mam, comme vous dites dans votre équipe.
3: Oui, c'est vrai. Mais justement, on dit que la canicule vous aurait rendu agressif.
2: Évidemment! Bah, bien sûr.
3: Ouais.
2: Vous avez vu la chaleur qu'il a fait?
3: Ouais.
2: Même vous, vous êtes irritable quand il fait un petit 35.
3: C'est vrai.
2: Moi, j'ai une fourrure. Putain, chaleur là-dedans. Tu vois, vous voulez que je fasse quoi? Que je mette un short?
3: Non, ça va aller. Et vous comptez donc pas repartir de Grandchamp, là?
2: Non.
3: Non?
2: Parce que... Allez, ferme ta gueule, les oiseaux derrière. Je suis toi, là. J'en peux plus, là. Piu-piu-piu, là. Merci. Non, parce que, en plus, vu que je suis un blaireau qui fait peur aux gens, les habitants de Grandchamp, ils m'ont donné un surnom.
3: Ah bon, lequel?
2: Hamza la douane.

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3: C'était la journée mondiale du chien. C'est le moment de donner un nonos plus important que la veille. C'est le moment de frimer la machine à café parce que nous avons raté cette journée hier. Et pourtant, la journée...
4: C'est aussi, je crois, une autre journée, je crois aussi.
3: Ah, il y avait aussi hier la journée mondiale du topless.
4: Ouais.
3: On a raté les deux.
4: On a raté les deux.
3: Ah ouais, on va se focaliser sur le chien pour éviter tout dérapage.
5: Voilà.
3: Et
5: c'est
3: demain,
5: mieux, c'est mieux.
3: Je propose, on réunit les deux, on fera la journée du chien en topless. Qu'est-ce qu'un pédigré pour frimer à la machine à café si on vous en parle?
6: Si, c'est une sorte de paix, quoi.
4: Non, c'est un paix avec jaune avec des rayures noires.
3: Il est tigré.
6: Ah, il est tigré.
4: C'est le pédigré.
6: Oh non.
3: Il rugit. Non, c'est pas ça. Un pédigré. J'ai commencé facile.
5: C'est l'arbre généalogique du chien.
3: Bravo, Mastou. Ah, oui. Ça désigne s'il est Olof, par exemple, s'il est de race pure, et c'est un document écrit qui l'atteste. Oui. Qu'est-ce qu'un morphotype?
4: Un type qui a morflé.
6: Ou quelqu'un qui est dégueulasse.
4: Renaud.
5: Oh non, arrête.
3: Renaud, c'est un morphotype. Si, il y en a des fois, passé 50, on morphe. Hein. Ouais. Faut être honnête.
6: Ouais, quelqu'un qui est sale, qui n'a pas de mouchoir. Regardez, il y a de la morphe. Ouais,

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2: Quatre mariages et une lune de miel. Ah, cette émission magique où des femmes qui au début viennent au mariage des autres font évidemment le mariage en disant « Oh,

0: et moi, les fonds, ils vont être coupés.
1: Mais mort de rire.
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3: Et si, et si ça ne devrait pas s'appeler comme ça l'émission. Ton mariage, c'est une grosse merde. On enlève la voix off et on change les commentateurs.
4: Il n'y aura pas trois, mais simplement deux.
3: Allez, les gars, c'est violent.
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0: tu l'entends.
1: De l'autre côté, tu le fais pas, toi.
0: Si.
1: Si elle te fait regarder un truc pourri, tu le dis aussi. Bah,
2: non, voilà. il dit rien.
0: Mais je le dis dans ma tête. Le thermostat. 38% des couples se disputent régulièrement sur la température de la maison. Madame a chaud, monsieur paye la facture, monsieur madame a froid, monsieur paye.
3: Le... Souvent les femmes ont froid, ont plus froid que les hommes.
0: Oui, ma belle-fille a toujours froid.
1: Je crois que c'est scientifique, ça.
3: Bah oui, oui, oui.
0: Et enfin, un habitant sur 8000 à Gouvieux, là où habite Pietre, a pour habitude de taper son zizi sur la paroi de sa douche pour souhaiter une bonne journée à sa femme le dimanche.
1: C'est fou, je le fais, ça.
0: Ah, c'est mal, voilà.
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1: Ça y est, vous allez être saoulé ou intéressé, ça dépendra de votre envie. Mais tout le monde est un petit peu en route pour 2027. Alors on sent qu'il y en a qui ont démarré très tôt hein, pour les élections. Il y en a qui ont un peu de retard, il y en a on n'a pas de nouvelles. Et notamment, on n'a pas de nouvelles de Philippe Poutou. Alors c'est pas que le score de Philippe Poutou change vraiment le cours des élections, mais... Oh, il y a un moment donné, vous savez...
2: C'était une habitude.
1: Mais c'est une habitude, tu sais, c'est le... Quand tu rentres dans un bar, t'as vu un mec qui est collé au comptoir tous les jours, il est là, mais le jour où il est plus là, tu te dis...
2: Ça fait bizarre.
1: Il est plus là, Michel.
2: Tu t'inquiètes, quoi.
1: J'en suis presque à être inquiet, dis donc.
2: Ben ouais.
1: Pas de nouvelles, on a Cyril Hanouna et Michel Marie. Bon, ça va, mon Cyril.
3: Bonjour les chéris, bonjour mon...

0: date raté.
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5: Eh bien, bonjour à tous et bienvenue dans les moins grosses têtes avec aujourd'hui autour de la table deux équipes. Ah. L'équipe Europe 1 en costume contre l'équipe Europe 2
6: en jogging,
5: en habillé. Voilà. On commence avec une première question d'un auditeur frustré. Monsieur, je voulais hier soir, mais ma femme a dit non.
6: Ma femme a dit non. Rigole, touffe.
5: En Grèce, qu'est-il interdit de porter dans certains lieux historiques?
7: Casquette, chapeau, enfin...
6: Ouais, couvre-chef.
5: Non.
4: Des robes ou des shorts?
5: Alors non, pas du tout.
8: Maillot de bain, ouais, non.
5: C'est pas ça. Non, c'est quelque chose que beaucoup de femmes mettent, mais là, on n'a pas le droit de le faire.
6: Des jupes? Des barrettes?
5: Non.
4: Des chaussures?
5: Alors oui, mais quel type de chaussures?
4: Les talons aiguilles.
5: Les talons aiguilles pour protéger les monuments, car ils peuvent exercer une pression et des marques sur les surfaces anciennes. Bonne réponse! On va terminer.
8: La culture, c'est normal.
5: Ouais. Avec ce même auditeur doublement frustré. Monsieur, j'ai fait une blague et elle.
6: À Paris. Elle va mettre celle-là. La culture.
5: En 2020, un record a été battu au

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2: Allez, voici le classement du Uber Eats Machine. Cette semaine, un plat préféré des Français rentre dans le Uber Eats Machine. Là, le dimanche midi, vous l'aimez, vous le mangez en famille. Walker Texas Ranger avait son odeur quand on respirait la télé. Ah ouais. Le poulet frites.

0: maintenant qu'ils sont partis, je peux réécouter de la musique.
1: Michael Jackson a pilé.
0: Ah oui, bah non. Oui. Elle a fait son entrée à la 6ème place du classement. J'avais pas la ref. 6ème place du classement, la fierté des Bretons. Et je ne parle pas de crêpes, même si pour les faire, on en a besoin. Le beurre de micelle. Ah ouais.

0: ça, je suis d'accord.
1: Avec la mayonnaise.
0: Ah oui. Mayo maison.
1: Avec du vin, pas de la bière.
0: Surtout pas. Oh non.
2: Malheureux. Et enfin, première place du Uber Eats Machine cette semaine, on retrouve le meilleur copain des Français de l'été, notamment de Pietre. C'est presque le barbecue, mais c'est pas lui. Je parle évidemment du bras zéro.

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2: Eh bien, bonjour, bonjour à tous et bienvenue dans les moins grosses têtes avec aujourd'hui.

0: fini pour aujourd'hui. On va revenir très vite et sachez ceci, il n'y a que trois choses qui s'attrapent par la queue.
1: Ah bon ?
0: Les cerises, la souris verte et les maladies sexuellement transmissibles. Merci, au revoir, bonjour.
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0: France trois fois, il s'est dit qu'il pouvait peut-être conquérir une agricultrice. Bon, et vu ses scores électoraux, franchement, il a plus de chance avec une vache.
1: Eh bien, merci. Bon, Michel, on est tous heureux d'avoir eu des nouvelles de Philippe Poutou. On l'embrasse, on lui fait des poutous. Tout de suite, sur W9, le classement des grillades préférées des Français.
2: Ah, c'est
1: et c'est Jean-Jacques Goldman, le numéro 1 devant la merguez et la chipo. Bisous, les chéris.
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2: 4 mariages et une lune de miel. Cette émission magique où des femmes qui au début viennent au mariage des autres font évidemment le mariage en disant « Oh, ça c'est trop sympa, oui. Oh là là !»
3: J'adore la déco.
2: Et généralement, elles font « Oh là là, la déco !» La déco, elle respecte parfaitement le thème. Et après, elle se retrouve devant la caméra. Je lui mets la note de 8 parce que je trouve que...
3: J'aime pas le verre.
4: C'était moche.
2: C'était princesse et magnolia. Bon, bah, elle a mis des magnolias et des princesses, mais c'était pas ça.
3: Mais des fois, t'as des excuses de merde. Il y avait une meuf, une fois, elle aimait pas la couleur que la mariée avait mis.
2: Alors,
3: elle trouvait ça beau, elle a dit bah, j'aime pas le vert, donc je mets deux.
2: C'est surtout que t'en as des fois, elle critique la robe de la mariée et après tu vois leur robe elle. Ouais, et tu fais wow. Alors, dans l'épisode de la semaine, il y en a une des quatre qui n'a mis que des notes en dessous de la moyenne aux autres mariés. Bon, bah, du coup, elle se fait défoncer.
5: Quant à toi, merveille, alors toi, tu gagnes l'Oscar, quoi. De la. L'Oscar, mais alors là, mais d'une force, ouais, franchement, je crois que j'ai vu déjà des pauvres filles dans ma vie, mais alors comme toi, là, c'est. T'as pas d'éducation, t'as aucun savoir-vivre.
6: Les jeux, c'est nul pour toi, je sais pas ce que tu aimes dans la vie, tu dois t'ennuyer, je sais pas, tu manges rien.
7: Si j'ai mangé, pas grand-chose, mais
8: j'ai mangé.
2: Vous le savez quand vous faites cette émission, que vous allez vous faire défoncer et que les gens qui viennent vont défoncer
9: votre
2: mariage.
9: Il manque la petite insulte derrière.

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3: C'était la journée mondiale du chien. C'est le moment de donner un nonos plus important que la veille. C'est le moment de frimer la machine à café parce que nous avons raté cette journée hier. Et pourtant, la journée, c'est...
4: C'est aussi, je crois, une autre journée, je crois. Si...
3: Ah, il y avait aussi hier la journée mondiale du topless.
4: Ouais.
3: On a raté les deux.
4: On a raté les deux.
3: Ah ouais, on va se focaliser sur le chien pour éviter tous les rapages.
5: Voilà.
3: Et c'est demain, mieux, c'est mieux. Je propose, on réunit les deux, on fera la journée du chien en topless. Qu'est-ce qu'un pédigré pour frimer à la machine à café si on vous en parle?
6: Si, c'est une sorte de paix, quoi.
4: Non, c'est un paix avec jaune avec des rayures noires. Il est tigré.
6: Ah, il est tigré.
4: C'est le pédigré.
6: Oh non.
3: Il rugit. Non, c'est pas ça. Un pédigré. J'ai commencé facile.
5: C'est l'arbre généalogique du chien.
3: Bravo, Mastouf. Ah ouais. Ça désigne s'il est au love, par exemple, s'il est de race pure, et c'est un document écrit qui l'atteste. Ouais. Qu'est-ce qu'un morphotype?
4: Un type qui a morflé.
6: Ou quelqu'un qui est dégueulasse.
4: Renaud.
5: Oh non, arrête.
3: Renaud, c'est un morphotype. Si, il y en a des fois, passé 50, on morphe. Il faut être honnête.
6: Quelqu'un qui est sale, qui n'a pas de mouchoir. Il y a de la morphotype.
3: Non, non, non.

0: écraser jusqu'au bout le tube de dentifrice. 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
2: Hier, nous parlions d'un drame. Un drame qui se passait du côté... Tu as le nom de la ville exactement ?
3: Grandchamp, près de Vannes, dans
2: Grandchamp, l'Orbillon. Un blaireau, le gros animal poilu, qui fait à peu près 30 cm de haut, qui peut faire jusqu'à 20 kg, c'est ça, non ?

0: Ah oui, quand même.
1: Non, 20, 10, 15, 10.
2: 30.
1: 40,
2: ouais.
1: Entre 10 et 800 kilos,
2: ouais.
1: Selon ce que vous lui avez donné à bouffer. Mais en fait, il terrorise les habitants de cette petite ville parce qu'il est agressif. Et donc, il aurait agressé une petite fille qui faisait de la trottinette, il lui court après. Il aurait agressé un chien, etc. Donc, les gens ont un peu peur du blaireau.
3: Il est énervé.
1: Voilà, on l'avait hier
3: oui,
1: en ligne,
3: oui,
1: je crois que...
3: Ben, je crois qu'on l'a avec lui, on va prendre de ses nouvelles.
4: Ouais, allô ?
3: Oui.
4: Ah. Ça, c'est... Hey, allô ?
3: Oui,
5: j'avais oublié.
4: Hey, qui c'est qui me dérange ?
3: C'est la radio, Europe 2. On, voulait, on voulait prendre de vos nouvelles.
4: Je profite que je suis là pour dire... Que ça va pas du tout.
3: Ah bon ?
4: Parce que là, je me suis barré de la Bretagne, info que je viens de vous donner.
3: Oh. Ah bon, et pourquoi ?
4: Ah, c'est des fous. C'est des fous, les gens. Tu vois, ils sont tout le temps bourrés. Avec mon pelage noir et blanc, ils me prennent pour un passage piéton. Ça te fait rire avec ta gueule de sorcière ? Alors, ils me marchent dessus, ce qui est fort désagréable.
3: Ouais, d'accord. Ouais. Et du coup, vous êtes où, là ?
4: Actuellement, je suis parti à Limoges. Mais bon, là, les habitants, c'est pire encore.
3: Oh. Ah bon ? Mais pourquoi ils sont tout le temps bourrés aussi ?
4: Non, non, pas ici, c'est pas un problème, là, c'est les loups.
3: Ah, c'est des loups.
4: Alors, ah moi, j'ai encore des loups. Donc, du coup, je peux harceler personne parce que c'est moi qui ai harcelé. Je voudrais passer un message.
3: Oui.
2: Allez-y.
4: Écoutez-moi bien. Les loups de Limoges, de l'intérieur de mon terrier, je vous pisse au cul. Je le dis, je le dis.
3: D'accord. Et du coup, le programme maintenant, c'est quoi ?
4: Je vais rejoindre mes congénères. Je serai plus en sécurité.
3: Ah bon, on s'est renseigné, c'est en Asie équatoriale ?
4: Non, c'est dans la villa des cœurs brisés sur TFX.
3: Ah,
4: on sera entre blaireaux. Ah, ouais, bah, je t'aime, j'arrive, hein. J'arrive, d'accord. Et arrête de rire, toi là-bas. Pourquoi ? Sinon, je te

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1: Qui était Saint-Monique, Stouff? Elle n'est pas très connue, celle-là. C'est le 27 août, Saint-Monique. C'était la mère de Saint-Augustin.
2: Ah voilà, d'accord. Saviez
1: pas, hein. Figure de la tradition chrétienne africaine, Sainte-Monique.
3: Ah ouais, ah ouais.
1: Voilà, elle est vénérée pour sa persévérance dans la prière et sa foi inébranlable.
2: Ok.
1: Vaut mieux pour une sainte.
2: Oui, oui, c'est vrai.
1: Parce que si elle a eu des doutes toute sa vie, c'est pas vraiment une sainte. Appelez-moi des Monique au hasard en France, je vous souhaite des bonnes fêtes. On va leur chanter une petite chanson. Ah. Allez.
4: Est-ce qu'il revient ce prénom ou pas? À l'étranger, c'est super classe.
1: Oui, mais en France, c'est parvenu.

0: Parce que c'est aujourd'hui, Monique.
1: Ah oui.
2: Oui.
0: Ben voilà, donc on voulait vous souhaiter bonne fête.
2: Merci, mais de la part de qui, s'il vous plaît?
0: De la part de Koé. Voilà, faites un bisou à Monique pour lui souhaiter bonne fête.
3: Bisous, Monique.
2: Bonne fête. Ah, mais c'est Philippe.
0: C'est Philippe. Bon, je vais lui faire plaisir, on va pas s'en sortir. C'est Philippe, madame. Ça va, Philippe? C'est moi. Ça va, Monique? Ça va?
2: Bon, alors, vous avez fini de faire l'andouille?
0: Eh oui, bah, Philippe, il rigole. Hein. Donc voilà, je voulais même te chanter une petite chanson, Monique.
2: Eh ben, allez-y.
0: Allez!

0: Voilà, je voulais même te chanter une petite chanson, Monique.
1: Eh ben, allez-y.
0: Allez. Aujourd'hui, c'est la Saint-Monique. On te la souhaite, pas de panique. Un petit bisou, c'est sympathique. Mais il va te raser parce que tu piques.

0: Jackie, bonne fête Monique. Bonne fête Monique.
1: Bonne fête Monique.
0: Gros bisous, c'était Philippe. Au revoir Monique.
2: Monique.
0: Allez, elle est repartie. 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
1: Bonjour, vous allez bien aujourd'hui?
2: Oui.
1: Vous êtes heureux?
2: Oui.
1: Il est 6h, debout tout le monde.
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3: Bonjour, bon réveil, un risque d'orage encore ce matin en Loire-Atlantique et le week-end s'annonce mitigé, la météo dans un instant. L'éclipse de lune en ce moment, le phénomène a commencé vers 4h30, le disque lunaire doit être recouvert à 96% d'ici quelques minutes et laisser apparaître un fin croissant rougeâtre, mais le ciel est nuageux dans de nombreuses communes en ce moment. Bison futé voie rouge partout en France aujourd'hui pour les retours de vacances, orange dans la moitié ouest pour les départs. Orange aussi dans les deux sens, demain dans l'ouest. Et le trafic des trains a été complètement arrêté hier en milieu de matinée entre Paris et l'ouest de la France, notamment Nantes, à la suite d'une panne électrique à Montparnasse. Ce n'est pas la première fois. Les trains ont pu repartir progressivement dans l'après-midi, ce qui a provoqué une grosse pagaille. À l'école Diwan de Nantes, un Atsem de 40 ans a été placé en garde à vue cette semaine, soupçonné d'agression sexuelle sur deux enfants. Des parents ont déposé plainte. Il a été suspendu, cet homme, peu avant la fin de l'année scolaire en juin dernier. Il est ressorti

0: blessé par la chute d'un arbre. Et au Népal, les recherches se poursuivent pour retrouver des survivants après la crue dévastatrice d'avant-hier. Le dernier bilan est de près de 500 morts, 1400 disparus. Le ministère des Affaires étrangères confirme que plusieurs Français manquent à l'appel. Lille face au Bayern Munich, Lens face à Arsenal. Les trois clubs français qui joueront la Ligue des champions de foot cette saison connaissent leurs adversaires. Le PSG est tombé sur le Barça, Manchester City ou encore l'AS Roma. Avant ça, le double champion d'Europe joue à Lille ce soir pour la deuxième journée de Ligue 1. Et en Ligue 2, après un début de saison catastrophique, la famille Kita ne fermerait plus la porte à une vente du club. Selon Ouest France, au moins trois offres de reprise sont sur la table. Le nom de l'ex-Canari Nicolas Wedek circule, ainsi que celui de David Beckham. En attendant, Nantes jouera à Guingamp demain soir. Match à 20h. Et du côté de la météo, un risque orageux encore ce matin. On voit pas mal d'éclairs en ce moment, notamment du côté du vignoble nantais. 15 à 16 degrés ce matin dans les rues de Nantes, vers Toubacindre et Le Pèlerin. 22 à 25 cet après-midi à Orvault, Sautron, Carquefou et Sucé-sur-Erdre. Ce soir, un ciel très gris avec un vent de sud-ouest et des rafales à 40 km/h. Temps mitigé ce week-end avec 21 à 22 degrés, température en baisse.
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0: Les rendez-vous de l'Erdre se terminent ce week-end. 150 000 spectateurs attendus dans une quinzaine de communes bordant l'Erdre, Nantes notamment. Rendez-vous gratuit du jazz, de la pop, du blues et de la plaisance. 200 bateaux y participent. L'événement Vigne Vin Rando, 23e édition. Demain et dimanche en Pays de la Loire, de Nantes jusqu'à Blois, des randonnées au milieu des vignes de 3 à 8 km avec des rencontres, des concerts et bien sûr des dégustations. Enfin, assister au tout premier concert de Shakira dans son propre stade en Espagne le 18 septembre prochain, le Shakira Stadium. 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Enfin, après la série qui nous a fait suivre le quotidien d'agent de star avec Camille Cotin, le film 10% sortira le 10 septembre prochain sur Netflix. Il sera projeté demain au festival d'Angoulême.
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4: Le top de Stouff aujourd'hui. Comment voir aujourd'hui, c'est quoi?
5: C'est les signes qui montrent que votre chérie est fâchée. En fait, comme j'ai une majorité de personnes en couple autour de cette table, je me suis dit que j'allais vous rappeler les signes qui montrent que potentiellement votre compagne est fâchée après vous. Bon, je suis sûre que vous êtes déjà un peu au courant.
6: Oui.
5: Réfléchissez quand même s'il y a des signes auxquels vous pensez. Si
6: ça va m'angoisser.
5: C'est pas dans le top. Voilà. Je vais commencer. Si votre chérie soudainement fait claquer des objets. La vaisselle, les portes, les tiroirs, ça se ferme soudain avec beaucoup plus d'énergie.
6: Je déteste ça.
7: Si elle fait tomber une armoire,
5: Yael, dites-vous que c'est un signe.
7: Et que t'es en dessous.
5: Il y a quelque chose.
7: C'est vrai que si elle te fait tomber une armoire, pas que Ikea alors que...

0: Non, c'est même pas ça, détachant, c'est. Tu me dis, vas-y, dis-moi, ça va?
1: Ça va?
0: Ça va.
1: Bah, bon. On l'a vu arriver,
2: celui-là. Ah, je suis angoissé,
0: Je vais terminer, par exemple, si vous êtes en extérieur, il est possible qu'au lieu de flâner comme à son habitude, tout d'un coup. Speed, elle marche très très vite et elle vous ignore. Ah ouais. Ça t'est jamais arrivé dans la rue?
1: Ah bah c'est, oui, non, mais si ta femme se barre pendant que tu marches avec elle, oui, c'est qu'elle fait la gueule.
3: Avec
1: oui.
3: un autre
0: ah oui. Mais t'as jamais remarqué
3: Et qu'elle monte dans un train.
1: Ah oui, elle monte dans un train, avec ses valises, elle s'en va, et t'es sur le quai, tu es peut-être fâché. Là.
3: Ah, effectivement. Et là, hop, quand le train part, il y a les papiers du divorce qui tombent.
1: Ah bah elle est peut-être fâchée quand même.
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0: Titane. On a ce nouveau modèle, le modèle Captain America.
1: Non mais c'est, et honnêtement, je me suis dit qu'est-ce que, et j'ai, voilà, mon cerveau a connecté les deux hier, et c'est donc pour cette raison-là. Mais c'est pas idiot. C'est-à-dire que les politiques vont venir et vont expliquer si demain ils sont présidents, ce qui va se passer pour les petits entrepreneurs, pas que les grandes entreprises.
2: Hein, les deux.
1: Et les, hein. Et ben, les menuisiers qui nous écoutent, les petits artisans, etc. Ce qui va se passer, et puis évidemment les grandes entreprises, ce qui va se passer dans leur programme pour eux.
3: Je pense qu'il y en a certains. J'ai hâte de savoir ce qu'ils vont leur dire quand même.
1: Bah il y en a certains, à mon avis, vont dire le.
4: Ils y vont en moonwalk.
1: Là, je pense que t'as les mecs des Léfis, ils sont comme ça, ils font un choc. Je vais pas le dire. Le truc à partir de 12 millions, on leur dit qu'ils n'auront plus rien.
0: On le dit pas.
1: Ben, il me reste pas grand chose. Hein. Ben, je vais leur dire un truc, on verra bien.
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et ouest pour les départs en vacances. Orange dans les deux sens demain dans l'ouest, à éviter la nationale 165 entre Nantes et Quimper entre 10h et 13h. Et aujourd'hui, c'est rouge pour les retours, je précise. Dans l'Académie de Nantes, le syndicat enseignant FSU menace d'une grève jeudi prochain. Si les problèmes liés à la cyberattaque de cet été dans l'éducation ne sont pas réglés pour la rentrée, de nombreux services ne fonctionnent pas pour les inscriptions, notamment les payes aussi pour les contractuels. Attention aux faux agents de la SOR ou de Veolia, mise en garde du syndicat Atlantique Eau, notamment dans le secteur de Savenay. De faux agents sonnent aux portes pour demander à vérifier les installations d'eau. Ils demandent ensuite à être

0: 2.
1: La Loire-Atlantique est en vigilance jaune jusqu'à 9h, jaune aux orages. Comptez 15 à 16 degrés ce matin dans les rues de Nantes, Bassindre, Le Pèlerin, Saint-Jean-de-Boisseau et Cordemais. 22 à 25 cet après-midi à Orvault, à Carquefou, à Basse-Goulaine et à Château-Thébault. Le ciel se couvrira ce soir. Beaucoup de vent, vent de sud-ouest avec des rafales à 40 km/h. 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
3: De plus en plus d'enfants se réveillent tôt. Vous savez, c'est le principe des enfants. C'est que les enfants, quand ils sont en vacances, ils ont décidé de vous faire chier en se levant très tôt. Et dès que c'est école, c'est vous qui êtes obligé de les secouer 25 fois parce qu'ils ne se réveillent pas.
4: C'est ça.
3: Ça fonctionne toujours comme ça. Eh bien, nous avons décidé ce matin de penser aux plus jeunes en remettant les chansons d'enfants, les comptines, que l'on aime beaucoup. Souvenez-vous de ce grand succès aussi sur les réseaux. On l'avait mis, la vidéo a cartonné. Il y avait Petit Ours Brun. Dans le Nord, on avait lancé Petit Ours de Brun.

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1: Le sondage du jour qui est arrivé lui aussi justement sur les Français, les factures, ça a énervé Stu parce qu'elle est en train de regarder justement la facture qui va arriver. 84% des Français déclarent surveiller régulièrement leurs dépenses pour éviter les mauvaises surprises en fin de mois.
2: Oui.
1: Ça, c'est normal.
2: Oui.
1: 72% ont déjà renoncé à un achat ou une sortie pour pouvoir payer leurs charges. Ça c'est de plus en plus.
2: Ouais.
1: Parce que toutes les taxes foncières qui vont augmenter là, les gens n'ont pas gagné en proportion.
3: Et c'est pour ça qu'il n'y a plus personne dans les restos.
1: T'as raison. 67% trouvent que les factures d'énergie sont devenues particulièrement difficiles à anticiper.
2: En plus, ça augmente. J'ai l'impression que ça augmente tous les deux mois.
3: Non, mais ce qui est pire, c'est quand tu regardes la télé, t'as l'impression que ça baisse tout le temps, qu'ils bloquent leurs prix, qu'ils sont tous moins chers les uns que les autres. Et en fait, au résultat, c'est le pire.

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1: On est en Belgique, un propriétaire rénovait une vieille maison. Il casse des murs, il commence à aller dans la cave il décide de la refaire, il refait sa cave, il casse les murs de la cave. Et là, il découvre dans les murs et dans les parois une énorme quantité d'or qui était cachée dans la cave de la maison. Le trésor composé de pièces et de lingots serait estimé à...

0: cave de la maison. Le trésor composé de pièces et de lingots serait estimé à 9 millions d'euros. 9 millions d'euros.
1: Chance.
0: Mais donc ça se sait, c'est qu'il est allé voir quelqu'un, il l'a dit.
2: Ah, mais t'es obligé de le déclarer en fait, c'est ça?
0: En France, je crois que quand c'est chez toi, c'est à toi.
3: Et je sais pas.
0: Est-ce que en Belgique, je ne sais pas comment ça se passe au niveau de la loi.
3: Et sauf si c'est un trésor national ou un truc.
0: Non. Si c'est chez toi, dans les murs de ta maison, théorie, t'as acheté la maison.
2: Ouais,
0: mais si c'est sous ton sol de ta maison. En théorie, c'est à toi.
2: Ah, si c'est dans les murs, c'est pas, mais si c'est dans la terre, enfin oui, si c'est dans les.
0: Là, c'est dans les parois de la maison. T'as acheté la maison avec les murs et les contenants et ce qu'il y a dedans. En
2: t'es
0: théorie.
2: Sûr de ça ?
0: Si t'achètes une maison et que ce que tu trouves dans les placards n'est pas à toi, il y a des vieilles chaussettes, c'est à toi, il y a de l'or, c'est à toi.
3: T'achètes ta maison, il revient 10 ans plus tard, le Nutella là.
0: Non. Je pense que quand t'as acheté la maison, s'il y a des notaires qui nous écoutent, mais je ne voudrais pas me tromper, t'achètes la maison avec ce qu'il y a dedans, au moment de l'acte de vente, c'est tout, c'est réglé, tu trouves de l'or.
3: Par contre, quand tu trouves ça dans un parc ou un truc, si là, c'est pas à toi.
0: Mais par contre, je crois que c'est 50-50, celui qui a trouvé et l'État.
2: Mais t'as des lingots qui sont numérotés aussi, non? Donc il n'y a pas un délire avec ça?
0: On a le bourgmestre belge qui voulait réagir à ça.
1: Il est avec nous. Allô? Allô?
4: Ça, alors là, c'est.
1: On a notre ami.
4: Notre ami, c'est un bien grand mot. Ami, c'est. Ça reste tout juste cordial. Hein, parce qu'on est voisins, mais sinon, tu sais, hein, je peux pas te blairer le français.
1: Oui, bon,
4: il y a une énorme différence. On n'est plus un fossé, c'est une faille de San Andreas qu'il y a entre nous. T'es fier, tu pètes tellement plus haut que t'as le cul, que t'as tellement tu pètes plus haut que t'as le cul, t'as de la merde derrière les oreilles.
1: Ah,
4: regarde,
1: rappe-toi
4: l'homme, c'est pas de la terre.
1: Mais là, c'est. Mais là, c'est pas le sujet. On a appris qu'un Belge avait trouvé de l'or chez lui, estimé à 9 millions d'euros.
4: Et ben voilà, que par intérêt. Hein. Tu veux que je t'en donne, c'est ça, demandé. Ton pays dans la merde. J'ai vu les chiffres du PIB, c'est pas glorieux. Hein.
3: Non,
4: tu veux un virement, puis quoi encore?
1: Oui, c'est ça. On a fait une cagnotte litchi, donc n'hésitez pas.
0: Si vous voulez litchi, vas-y.

0: Mangue, piquant encore.
1: Oui, oui, bah, c'est ça. On a fait une cagnotte litchi, donc n'hésitez pas.
2: Du litchi, vas-y, du litchi. T'offres une cagnotte frite, oui, pas litchi, du con. Tu nous en merde avec tes trucs qui viennent des îles. D'ailleurs, en parlant de frites, ouais. Voilà, bah, c'est quoi, on va pas te faire de virement.
1: Ah, quel est le rapport, vous allez faire quoi, là, du coup?
2: On va vous racheter vos patates. Hein, font,
1: ah,
2: ben,
1: ah,
2: font oui. De la, j'ai vu les images, font de la ouais. Peine, vos patates. Hein.
1: Ah, oui, oui, oui.
2: Elles se rendent de plus en plus petites, elles se rendent toutes moches, toutes rabougries, ouais. Toutes fripées, là. Ouais. On aurait dit les couilles de Louis Baudin. Non, on va aller. Franchement, fini les pareils. J'ai envie de dire, vos patates. Pourri, c'est terminé, les amandines, les ratas, les belles de Fontenay, les charlottes, les binges, ouais, c'est de la ouais. C'est terminé.
1: Pourquoi? Et vous les élevez comment en Belgique, vous?
2: Avec de la pluie, du con, il est marrant, lui. Alors, t'es pas le cornichon le plus vinaigré du pot, toi, hein?
1: Ouais.
2: Toi, on te donne un éventail, tu secoues la tête, hein? T'es pas brillant, toi, hein? Quand tu mets un coquillage à ton oreille, c'est le coquillage quand on la mer, oui, j'ai l'impression,
1: ouais,
2: si?
1: On a compris. Bon, du coup, on va s'arrêter là, et puis pour l'or, bah, bravo à vous.
2: Eh hein. Oui, bah, nous, on a l'or, et toi, t'es tellement stressé, là, tu parlais couler à bronze, tiens. Allez, bisous. Ah oui.
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0: C'est vendredi. Et je pense que ce soir, il n'y aurait pas une petite soirée karaoké qui se dessine?
1: Ah non, pas
0: une petite soirée gala, il n'y aurait pas un petit truc là?
1: Non.
0: Vous êtes très très belle.
2: Ou un truc échangiste?
0: Non, mais.
1: Non, c'est pas possible.
0: Mais enfin, je suis en train de faire un compliment. Je dis qu'elle est très belle, qu'elle est très élégante. Je dis, ah, voilà, j'ai un club échangiste. Enfin, c'est peut-être, ça peut.
3: Non, mais elle a les manches un peu.
0: D'accord,
3: un peu coquines.
0: Les manques un peu coquines. Donc, tu as un petit tulle transparent, t'appelles ça des manches coquines, toi. Quand il y a du tulle qui se vend,
3: c'est ça.
0: Tu vas chez la boutique, vous auriez des trucs un peu coquins comme ça.
4: Alors que c'est une moustiquaire, ça n'a rien à voir.
0: Parce qu'elle a peur des moustiques. Elle a déjà eu un moustique tigre et quand elle se fait piquer, c'est comme dans Banzaï. Ouais. Donc elle fait attention.
1: Bah, merci beaucoup. Bah, je ne sais plus comment le prendre maintenant.
0: Bon, j'espère que vous avez tous passé une très bonne nuit. J'embrasse tous ceux et toutes celles qui la terminent, puisque beaucoup de gens nous écoutent aussi le matin très très tôt et ont fini leur journée. Et puis ceux qui sont ou celles qui sont réveillées très tôt, qui conduisent déjà une partie de la nuit, qui ont écouté une partie de nos podcasts pour se maintenir réveillés, ne vous inquiétez pas. Nous sommes là comme tous les matins jusqu'à 11h. On va vous tenir partie. Ça, je vais le mettre dans le bon sens. On va vous tenir compagnie jusqu'à 11h.
2: Voilà. Il y a une éclipse, on doit être en plein dedans normalement.
4: Ouais, mais d'ailleurs, regarde, il fait nuit.
0: Il y a une éclipse de lune, ce qui ne change pas grand-chose à la nuit généralement. Mais
2: justement, si, on doit cacher la lune, justement,
0: oui,
2: c'est là.
0: Mais ça ne change pas grand-chose, puisque le jour est censé se lever. Ouais. Donc,
4: si, il y a un mec sur la lune, il dit, ah, regarde, le truc le mieux, c'est à 6h du matin.
0: Ouais, d'accord.
4: Oui, 7h.
0: Ah, bien.
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0: On va faire un blog.
2: C'est 7-10 qu'on, 7-11 qu'on fait, c'est pas 6-11.
0: Allez, salut. 7h du matin, bonjour, les infos, la météo.
2: Oh là là.
0: On y va.
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6: Bonjour, la Loire-Atlantique est en vigilance jaune aux orages jusqu'à 9h. Pas mal d'éclairs en ce moment, notamment dans le vignoble nantais. La météo détaillée dans un instant. À l'école d'Iwan de Nantes, un ATSEM de 40 ans a été placé en garde à vue cette semaine, soupçonné d'agression sexuelle sur deux enfants. Des parents ont déposé une plainte. Il avait été suspendu un peu avant la fin de l'année scolaire en juin dernier. Il est ressorti libre de la garde à vue sans poursuite, mais l'enquête se poursuit. Un habitant de Bouguenay a lui été jugé hier à Nantes pour avoir harcelé son ex-compagne qui l'avait quitté pour son infidélité. Il l'avait mal pris, il l'a alors dénigré sur les réseaux sociaux. Il a aussi placé un traceur sous sa voiture. Il s'est aussi fait passer par un policier pour la surveiller dans un camping de Noirmoutier. Déjà connu pour avoir harcelé une autre femme, il a été condamné à 6 mois de prison avec sursis. Au Tibet, les secours sont suspendus. Une retenue d'eau de 3 millions de mètres cubes menace de rompre dans les 3 jours qui viennent. Selon les autorités chinoises, près de 500 personnes sont mortes, plus de 1400 disparues dans les gigantesques

0: surdité.
1: Ah, ok.
0: Bon. Problème de surdité. Comment ? Problème de surdité.
1: En boucle.
0: De surdité.
1: Surdité.
0: Problème de surdité.
2: Qu'est-ce qu'il dit ?
0: Il y a un problème de surdité.
1: Qu'est-ce qu'il dit,
0: des fois, c'est... Non, mais... Si vous avez ce problème, des fois, alors on peut penser que c'est parce qu'on a un problème de surdité. Mais hein, aussi, il se cache quelque chose dans vos oreilles. Je vous expliquerai tout ça dans les champions du monde de l'actu. En plus, ça tombe bien, 7h04, c'est l'heure à laquelle beaucoup de gens sont en train de faire la toilette. N'oubliez pas les oreilles.
1: Oui, important.
0: Parce que beaucoup de gens oublient les oreilles.
3: J'ai jamais la toilette.
0: Avec ce vieux débat des cotons-tiges.
3: Ouais.
0: Coton-tige, en fait, tu bourres tout dans le fond.
3: Oui.
0: Très mauvais, le coton-tige.
4: Et d'ailleurs, c'est écrit sur les paquets, j'ai découvert ça il n'y a pas longtemps, qu'il ne faut pas le mettre dans l'oreille. Il y a écrit qu'il ne faut pas rentrer les coton-tiges dans l'oreille, vous regardez sur les paquets.
0: Non, ouais. C'est-à-dire que ça fait des années qu'on nous vend des coton-tiges pour nous mettre dans les oreilles, que nos mères nous ont dit surtout, vas-y, bien au fond, et que maintenant, on n'a jamais lu le truc en petit où il y avait écrit ne pas mettre dans les oreilles.
3: Mais si tu regardes bien sur les tubes de dentifrice, il y a marqué ne pas se brosser les dents avec.
4: Ouais. Et regarde sur les bouteilles d'huile de vidange, il y a écrit ne pas boire.
3: Voilà.
0: Non, mais. Vraiment, c'est bon. Non mais vraiment, non, arrête toi. Vraiment, c'est le truc où pendant des années tout le monde l'a fait. Mais bon, c'est pas grave.
3: Mais
0: il
3: tu
0: ne
3: les mets
0: pas.
3: Où du coup?
0: Ben, je pense que c'est pour le coin. Je pense que c'est pour le coin des yeux. Les filles notamment se rattrapent le maquillage avec les petits cotons-tiges.
4: Non, un petit peu de... tu fais le tour en fait.
0: Oui.
4: Tu fais le tour, mais tu rentres pas à l'intérieur du conduit.
0: Voilà. D'accord.
3: Toi, tu rentres pas.
0: Et en même temps, qui s'était déjà amusé à lire les notices de coton-tige?
5: Parce que généralement,
0: tu dis, il n'y a pas de sens, tu le dis dans le sens que tu veux. Qu'est-ce que nous aurons donc tout à l'heure? Que faire, tiens, si vous prenez l'avion? Vous prenez l'avion et vous vous rendez compte que les WC sont bouchés. Les champions du monde de l'actu reviendront là-dessus tout à l'heure. La France qui bosse et qui se lève tôt. Aujourd'hui, ce sera quoi, Stouff?
5: Un commissaire de justice.
0: Commissaire de justice. Attendez, commissaire de justice, c'est quoi?

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3: Salut tout le monde, 7h12, voici les champions du monde de l'actu, ils sont prêts, ils sont au chaud et ça vous permet de voyager en restant chez vous avant d'attaquer votre journée. Vous êtes prêts? Premier champion s'appelle Juan Kessler, 44 ans, arrêté dimanche. Bon.

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6: Ça te va tellement bien ce surnom.
7: Pietre. Le tonton cornichon.
6: Oh, le tonton cornichon, je te jure, c'est tellement toi. La Villa des animateurs reviendra tout à l'heure avec François Hollande, avec Jean-Marie Bigard et Jeff Tuche sur les écoles pas comme les autres. On s'en occupera tout à l'heure. Nous aurons à 7h30 d'ici quelques minutes, nous reviendrons sur les objets de retour de vacances. Et si ces objets de retour de vacances se mettaient à parler, qu'est-ce qu'ils pourraient dire? 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
6: Et bim, c'est gagné. La France qui bosse et qui se lève tôt. Je vous demande d'accueillir Alexis, commissaire de justice. Attention Alexis, comment ça va Alexis?
9: Ça va très très bien.
6: Alexis, c'est huissier alors?
9: En gros. Et oui, oui, c'est le nouveau nom.
6: Ah, c'est le nouveau nom. Moi, j'ai rencontré des huissiers il y a quelques temps parce que bon, j'ai eu des choses
10: à...
6: Bah non, rien de grave. C'était moi qui avais besoin de faire certifier des choses. Et j'ai rencontré des huissiers assez jeunes qui m'ont dit, on fait tout pour que notre profession soit vide différemment parce que le métier a changé.

0: Ah oui, oui, oui. Et deux. Et attention. Acteur ou c'est un acteur clé du système judiciaire?
1: C'est la 3.
0: Absolument.
1: Super utile.
0: Absolument. Ouais. Qu'est-ce qu'une adjudication? C'est quand tu joues à dication. C'est une location d'adjudant. Quoi, une adjudication?
2: Adjudant et cation, c'est un.
3: Pierre,
0: je sais que c'est ton moment, mais je vais te faire partir en week-end plus tôt. Ou c'est un acte juridique par lequel un marché est attribué à celui qui a fait la meilleure offre?
1: C'est la 3, mais c'est pas tout à fait ça. Mais
0: c'est la 3. C'est quoi exactement l'adjudication?
1: Alors, chez nous, l'adjudication, c'est la vente.
0: D'accord.
2: Et si tu changes toutes les lettres, ça fait Corentin.
0: Voilà. Que signifie une signification? Ça signifie que t'es signifié. Ça signifie qu'il faut signer. Ça signifie que t'es signalé. Ou c'est une transmission officielle d'une décision de justice?
1: C'est la 3 aussi.
0: Ah bah bravo, il est bien notre commissaire. Il est bien. Alexis, t'habites une magnifique région. Les vacances, tu bouges ou tu restes chez toi finalement?
1: Je bouge, trop de monde.
0: Ah, c'est pas fou.
1: Trop de monde.
0: C'est pas fou. Alors t'es parti où en vacances?
1: Vers l'île de Règles.
0: D'accord, très bien. Il devait faire moins chaud en plus, un peu moins chaud.
1: Un peu méga.
0: Embrasse toute la famille pour moi. Est-ce qu'il y a quelqu'un à qui tu veux dire un petit bonjour? Vas-y, c'est le moment.
1: Ah, je vais saluer mon associée parce qu'elle ne croyait pas que je passerais à la radio.
0: Ah, comment elle s'appelle l'associée?
1: Elle s'appelle Lauriane.
0: D'accord, on l'embrasse très très fort. Voilà, si vous voyez passer le dossier de Corentin, soyez clément avec lui. Laissez-lui un petit peu de temps. Allez, ciao, je t'embrasse.
1: Bonne journée.
0: Ça va pas vous plaire.
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0: Qu'est-ce qu'on écoute?
5: Keisha?
0: C'est Keisha.
6: Ah, non, ça va pas vous plaire, c'est en latin.
0: Ah oui. Ah oui, reste avec nous. Dans 3 minutes, il sera 7h30.

vigilance orange dans les deux sens demain dans l'ouest. Évitez la nationale 165 demain entre Nantes et Quimper de 10h à 13h. Attention aux faux agents de la SOR ou de Veolia, mis en garde du syndicat Atlantique Eau, notamment dans le secteur de Savenay. De faux agents sonnent aux portes pour demander à vérifier les installations d'eau, demandent ensuite un paiement. Demandez toujours la carte professionnelle des personnes qui se présentent chez vous. À Lavaux-sur-Loire, le sénateur de Saint-Nazaire, Philippe Grosvalet, est lui aussi opposé à la destruction de la passerelle de Kawamata. Un rassemblement est prévu sur place demain à 11h. 4000 signatures ont été recueillies.

0: élèves. Donc, mon fils est obligé de redoubler. Si c'est pas la merde, ça, bonne journée à tous.
1: Ah ouais, non, ça c'est dur.
2: Ça, c'est pas bien.
1: Si t'as la possibilité d'attaquer quelque chose qui te plaît, t'as la chance d'être un gamin qui a... Parce qu'aujourd'hui, on sait tous, hein, 95% de nos ados... n'ont pas vraiment d'idée de ce qu'ils vont faire.
2: Pas, c'est vrai.
1: Et vous avez même maintenant des... il peut aller crever dans le couloir, le vieux ?
3: Non, il va mieux.
1: Merci. Non, parce que les gens qui toussent, ça m'insupporte. C'est rien de pire que les gens qui toussent. J'ai été intolérant aux gens qui toussent.
3: Ouais, et pourtant, j'ai éteint mon micro, j'ai une cage thoracique tellement développée.
1: Mais tu n'y es pour rien. mais donc, je disais, on a tous des ados. Aujourd'hui, regardez, même à la fin des études, le nombre d'étudiants à Bac plus 3 qui décident de dire « Bon, bah finalement, ça me plaît pas. Je pars dans autre chose. Bon, finalement, je pars un an en Australie parce que j'ai pas d'idée. » Quand t'as un gamin qui a la chance de savoir qu'il va s'orienter un peu vers la cybersécurité, la réponse c'est « Eh non, pas de place, tu vas redoubler. »
3: Mais je pense que c'est une filière effectivement qu'ils n'ont pas eu le temps de développer. Ils se sont aperçus que c'était vachement bien, qu'on allait avoir besoin de monde, mais le temps de mettre en place les trucs, ils ont
1: ouais,
3: pas
1: t'as
3: la
1: raison. Mais t'as complètement raison. C'est et pas puis... tous les jours que je dis t'as complètement raison, mon Pietro.
3: Encore
1: mais t'as complètement
3: trois fois,
1: raison.
3: Tu redoubles encore trois fois, bonhomme, et ça devrait aller.
1: Voilà. Laisse-nous 5 ans. Laisse-nous 5 ans. Tu veux pas partir en Australie dans une ferme? Non. Bon. Ma petite Souffle, bonjour. Pietro, bonjour. Corentin, salut. Salut à tous les journalistes. Salut mon Cédric, salut Pied, salut Vito.
4: Bonjour.
1: Bonjour, c'est vendredi aujourd'hui. Et Stouff me disait hors antenne cette phrase très très proche de la vie des gens et très très proche de notre vie et de la réalité de ce que vont vivre les gens ce week-end. Elle m'a dit « Oh là là, faut pas s'amuser à aller chez Leclerc ce week-end. »
3: Ah oui, pour en faire le plein du frigo.
1: Mais elle a raison, on va y aller là. Entre le plein du frigo, les fournitures, les trucs de dernière minute, le petit qui rentre plus dans ses jeans, le grand qui a pris une taille de pied, où les gens se disent au dernier moment, regarde-moi ça, il a encore grandi.
2: Et voilà.
1: Pas possible, tu as encore grandi, toi, t'arrêtes pas de pousser, rachète encore des chaussures. Je t'en ai racheté il y a 3 ans. Bah oui, mais j'avais les doigts qui dépassaient. Bah oui, bah.
5: Et tu fais attention quand tu joues au foot dans la cour. Hein.
1: Ce week-end, tous les hypermarchés vont être, à mon avis.
3: Et tu prends des croquettes pour le chien.
1: Non mais j'espère que vous avez fait bien vos courses là cette semaine, parce que ce week-end ça va être assez chaud. Donc on aura Fryer Sky dans un instant. J'adore ce, je sais pas le dire mais j'adore. Monsieur Corentin.
5: Il y a souvent aussi, au retour de vacances, les couples qui ont des chiens ou des chats, ils font garder par les grands-parents ou des amis. Et souvent, quand ils retrouvent leurs animaux.
1: Il l'a oublié.
5: Et, non, c'est qu'il a pris 2 kilos parce que le pote, il s'en fout, il donne le reste du fromage.
3: Chez mamie.
5: T'as bien bouffé, toi.
1: Ouais, c'est vrai. Tu reviens, ton chien. On aura dans un instant le son des réseaux. Batman dans la vraie vie, vous allez le découvrir, c'est énorme. La villa des animateurs avec le retour de François Hollande, Mamam, de Jeff Tuch et de Jean-Marie Bigard. Mais d'abord, la vraie question, et si les objets de retour de vacances, eux aussi, se mettaient à parler, qu'est-ce qu'ils pourraient dire? Par exemple, que pourrait dire le

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3: Tous les matins, tous les après-midi, nous sommes sur Europe 2, 7h, 11h et 15h30, 18h. Restez là, qu'est-ce qu'on écoutera dans un instant, Vito?
4: Rien.
3: La villa des animateurs va arriver. Tout ça, ça nous amènera jusqu'à 8h. Merci et bienvenue à tous ceux et toutes celles qui nous découvrent, peut-être qui viennent d'une autre radio et qui découvrent Europe 2. Vous êtes les bienvenus. Le loyer, c'est peut-être vous. Si en plus vous venez d'arriver et que je vous appelle, j'ai quand même de la chance. Je vous demanderai quelle est la seule radio qui paie votre loyer, vous me dites.
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3: 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Le son des réseaux aujourd'hui m'a fait beaucoup rire. C'est une mamie qui héberge Batman. Je vous assure que c'est vrai. Vous avez l'image. Vous avez une mamie. Vous avez une mamie et derrière, vous avez un mec évidemment déguisé en Batman.
6: Il a plus de thunes, Batman.
3: Beaucoup fait rire. Le gars, il est déguisé en Batman, il est derrière mamie. C'est un extrait de la vie de tous les jours. Alors écoutez sa grand-mère, elle est tranquillement posée à lire son journal quand soudain, Batman arrive.
7: Mamie ?
8: Oui ?
7: T'as touché à la Batmobile ?
8: Bah oui, j'étais à Intermarché ce matin.
7: J'ai déjà dit de me prévenir quand tu l'en prends.
8: Oh ouais, bah dis donc, j'ai mis de l'essence dans ta Peugeot.
7: C'est pas une Peugeot, c'est une Batmobile.
3: Et puis il continue. Il est à fond dans son truc, mais tu sens que la mamie, elle rentre pas dans le jeu.
7: Bon, mamie, j'en reviens, je vais niquer le Joker.
8: Oui, bah tu nettoies, regarde, il y a tes chauves-souris qui ont chié partout.
7: Ah, vas-y, je le ferai après.
8: Tu nettoies, petit connard.
3: Comme quoi Batman,
5: Batman,
3: il a une vidéo comme tout le monde. La mamie me fait bon rire de rire. On va finir avec une autre vidéo de vacances. Vous êtes peut-être sur la route du retour. Vous avez pris la route ce matin en disant ouais. Oh là là, il va y avoir des bouchons, chérie, on part à 5h. Puis après, ça va être je t'avais dit qu'on partait à 4h. Ça, c'est des sujets d'engueulade. Vous êtes sur la route du retour, vous êtes dégoûté. Eh bien, dites-vous que le monsieur que vous allez entendre, il a passé des vacances pourries.
9: Comment ça s'est passé les vacances? Ben, c'est la galère. Là, je suis à Montpellier. Ça, c'est la voiture de location. Voilà, elle a fini dans la rivière. Voilà.
3: Le petit mot là.
9: Ben, c'est la galère.
3: Quand tu vois le septembre arriver.
9: Ben, c'est la galère.
6: Ah bah là, oui.
3: Taxe foncière.
9: Ben, c'est la galère.
3: Quand ta chérie, elle chope le code de ton portable.
9: Ben, c'est la galère.
3: Quand t'ouvres le Vélux avant de partir au boulot et que t'as l'orage qui est arrivé.
9: Ben, c'est la galère.
3: Ce que dit une autre radio en voyant qu'on a repris le 24.
9: Ben, c'est la galère.
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3: Salut, il est 8h moins le quart. Reste avec nous, on revient avec la villa des animateurs.
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19: 7h, Europe 2, c'est Rihanna qui arrive. 7h50. Nanana, Larry, come on. Toute l'équipe est là, je m'appelle Coé, j'espère que vous allez bien, que vous êtes heureux. On revient à 15h.

0: Puis ah moi, ouais, je, bon. 20h, je fais les soirées disco des RFM.
1: Ouais.
0: Ah, donc, vraiment, je fais beaucoup de choses.
2: Et alors, tu sais, excuse-moi, je te coupe, mais il y a une auditrice qui m'a envoyé, il y a eu des articles sur la presse, dans la presse. Ouais. Et aussi pour nous, avec Corentin,
3: ah ouais,
2: pour nous dire qu'on produit un peu le truc entre 15h30 et 16h.
0: Ouais.
2: Et 16h. Et donc, je te fais la petite citation. Attends, c'est où ? Voilà. C'est son équipe composée de Corentin et Vuto qui assure l'antenne d'Europe 2.
0: Voilà. Voilà.
2: Donc, j'ai envoyé ma mère, j'ai dit, voilà, je passe dans la presse. Vuto.
0: C'est le début de la. C'est le début de la célébrité. Ouais. Ça commence par une erreur, monsieur Vuto.
3: Ouais, oui.
0: Qu'est-ce que vous voulez que je vous dise? C'est drôle. Des écoles pas comme les autres, ce soir, sur ces stars. Est-ce que les élèves, est-ce que les gens de la Villa des Animateurs, cet endroit où tout le monde dort ensemble, étaient des bons élèves? On va leur demander.
4: On
0: a qui?
4: Pour commencer, on a. Je regarde qui c'est qui est là.
3: Ah, voilà.
4: C'est monsieur Hollande qui arrive.
5: Tony,
4: bonjour. Allez-y.
5: Oula. J'ai des joues qui faisaient votre tour.
4: Bonjour, monsieur Hollande.
3: Bien manger cet été. Hein.
5: Oui, bon, vous savez, c'est pénible parce que quand je mets un casque, monsieur Corentin, oui, monsieur Vuto, j'ai mes joues qui rentrent dans mes yeux. Vous voyez, oui.
3: C'est ce que vous voulez dire. Ouais.
5: C'est pénible, mais bref, j'ai entendu que vous parliez d'école.
4: C'est ça.
5: Ça tombe bien puisqu'on m'a proposé d'y retourner.
4: Là, je vois pas pourquoi faire. Vous pouvez nous expliquer?
5: Pour le cinéma, madame Stouff, une parodie d'Harry Potter à l'école des sorciers.
4: Ah, d'accord. Bon, ce sera quoi?
5: Harry Potter à l'école des sauciers.
4: C'est une parodie, quoi.
5: J'apprendrai à faire des sauces tartares, des sauces biardaises.
3: Ah ouais, trop bien.
5: Des sauces poivre. Du sauce roquefort.
3: Ma mame.
5: Voilà. Et tout ça, c'est à l'école de Boudelard.

0: Vous étiez bon à l'école, Jeff Tuche.
1: Moi, j'adorais qu'une seule matière. C'était la cantine. Je mangeais que des frites. Des frites. Et sinon, ça sert à rien à l'école. Moi, j'étais nul. On me disait que j'allais rien faire de ma vie.
2: Ouais.
1: Puis j'ai gagné au loto.
0: Est-ce que vous avez eu votre bac?
1: J'ai raté 15 fois.
3: Ah, quand même.
0: C'est beau.
1: Tu peux rater le bac une fois, mais pas 15. Tu peux rater ton bac deux fois.
2: Ouais, pas 15.
0: Ça va être long.
1: Tu peux rater ton bac trois fois.
0: Merci. À bientôt, Jeff Tuche. À bientôt. On va finir avec Jean-Marie Big.
3: Il avait quelque chose à rajouter, je crois.
0: Non, arrêtez là. Jean-Marie, vous venez d'arriver. Bonjour.
4: Il a raison. Tu peux rater six fois ton bac.

0: Jean-Marie, vous venez d'arriver, bonjour.
1: Il a raison, tu peux rater 6 fois ton bac.
0: Non, Jean-Marie, pas vous.
1: Mais pas 15. Vous êtes en forme,
0: oui,
1: Jean.
0: Et vous, Jean-Marie?
1: Oui, ça va, oui, ça va.
0: Ouais.
1: Alors, on parle d'école.
0: On parle d'école, tout à fait.
1: Eh bien, comme à l'école, je vais vous apprendre quelque chose. Tu vois, voilà une blague à raconter ce week-end.
0: Molo. 7h53.
1: Non, c'est cool, c'est un Corse. Vas-y, t'as raison, mon costaud. Tape dans le petit-déj. Fais-toi plaisir. C'est notre homme de ménage. Il confond notre bureau avec son frigo. Le gars, il y va. Et là, il dit, dis donc, je vais prendre de tout. Hein, et le café, et pas l'aspirateur, il ne le pose pas du tout. En revanche, il bouffe. Je disais, c'est un Corse, tu vois, il monte à son fils une collection de machines, tu vois, à faire du saucisson d'âne.
2: Ouais.
1: Et la machine, tu vois, et la machine de l'arrière grand-père, il y a le grand-père.
0: Ouais.
1: Celle du grand-oncle, tu vois, tout ça, et avec le temps et l'expérience, elle se sent perfectionnée. Le gars, il dit, gamin, il dit, dis donc, y a pas la machine moderne, papa, on met le saucisson, il ressort un âne. Elle dit, si, c'est ta mère.
0: Oh non!
3: Feras-tu ton bac 14 fois ou pas 15?
0: Oh là là.
3: Feras-tu ton bac 15? Ah bah si, feras-tu ton bac 15 fois?
4: Si, tu peux.
3: Ah, il est con.
4: 7h54.

0: Vous savez qu'il y a un parc d'attractions qui va arriver, on en a beaucoup parlé, Dragon Ball.
1: Oui. Oui.
0: Bon, tout n'est pas signé encore, j'ai vu des articles en disant
1: ah ouais,
0: ça se fera peut-être pas. N'inquiétez pas, je pense que si les gars de l'Arabie Saoudite veulent Dragon Ball.
2: Si c'est l'Elysée l'a dit, c'est que.
0: Oui, tout est une question de discussion, de taille du chèque, soyez pas inquiets là-dessus. Il y a des sous chez CTLM, ça devrait bien se passer. On parlera des attractions, on a essayé de les inventer en avant-première, reste avec nous. Pierre et Marie seront là aussi.
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0: Salut, 7h57, c'est vendredi, profitez de la vie.
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5: Salut, nous sommes le vendredi 28, c'est ça? 28 août, les vacances se terminent, la rentrée arrive, les news et la météo aussi. Monsieur Cédric Lecor, qu'est-ce qui vous fait rire?
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9: Bonjour, le ciel se dégage au-dessus de Nantes, mais nous ne sommes pas à l'abri d'un orage. J'y reviens dans un instant. Un habitant de Bouguenay a été jugé hier à Nantes pour avoir harcelé son ex-compagne qui l'avait quitté pour ses infidélités. L'a mal pris. Il l'a dénigré sur les réseaux sociaux. Oui, il a placé un traceur sous sa voiture. Il s'est même fait passer par un policier pour surveiller cette femme dans un camping de Noirmoutier, déjà connu pour avoir harcelé une autre femme. Il a été condamné à 6 mois de prison avec sursis notamment. Le bilan continue de s'alourdir au Népal, où près de 500 morts, quelques 1400 personnes

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1: Salut, bonjour.
2: Salut Chloé, salut à toute l'équipe. Quel plaisir de vous entendre le matin, mais c'est un grand, grand plaisir. Quel bonheur, ça change des autres radios. On va pas dénoncer, mais quel bonheur. Et puis là, la crise de fou rire avec la rentrée scolaire et Agathe. Pardon, je rigole encore. Énorme. S'il est possible de la repasser en fin d'émission, ça sera un pur bonheur. Merci et bon courage à toute l'équipe et puis continuez comme ça.
3: Alors,
4: c'est la chanson de Patrick Sébastien hier. Moi, j'aime la rentrée avec ma copine Ada, voilà. Agathe.
1: Ah oui.
4: T'as entendu.
3: Vous savez que nous, alors on a un gros problème. Moi, j'ai un gros problème.
5: Mais il y a tellement de trucs qui sont tellement de conneries.
3: Aucune mémoire de tout ce que je fais dans les émissions. Mais aucune. Pareil. Et je vous dis que tous les week-ends, tout le temps, je croise des auditeurs qui me disent Oh, quand t'as raconté l'histoire du truc. Et
4: bah là, la braderie. Oh, Vinci Autoroute. Ouais, non, je suis sur Europe 2, moi.
3: Je ne me souviens pas. Vous savez qu'hier, il s'est quand même passé un truc très très drôle. J'étais au téléphone dans ma voiture. Sur les haut-parleurs.
6: Oui, bien sûr.
3: Je tiens quand même à le dire. Ceinture de sécurité.
4: Carplay.
3: Je quitte la radio.
6: J'étais en train de regarder une petite série Netflix, là.
3: 18h10.
6: C'est allongé.
3: Je passe et j'entends une jeune femme qui hurle dans la voiture d'à côté. J'étais en train de vous écouter. Tu sais, mais la situation de la voiture qui passe doucement à côté de toi. Je vous adore.
5: Merci, madame.
3: J'ai pas eu le temps de. Donc, si vous m'écoutez, je vous embrasse, madame. J'ai pas eu le temps de le faire hier parce qu'on s'est croisés, c'est le principe des villes, on peut pas s'arrêter.

0: pour Vito.
1: D'accord. Pourquoi 9h20, il y a quoi?
2: Le blind test.
0: Blind test.
1: Blind test de Vito tout à l'heure. Ça va, monsieur Pietro, va bien?
0: Ça va.
1: Quoi de prévu ce week-end?
0: Ce soir, j'ai des amis à la maison et j'ai le week-end pour récupérer.
1: Voilà, mon petit Corentin, donc ce soir, grosse soirée. Hein, ouais, donc écoutez bien le top de Stouff qui va parler à tous celles et tous ceux qui nous écoutent, puisque ce sera comment se préparer à un rendez-vous galant. Monsieur Vito, vous avez quoi de prévu?
0: Arrête, Yvon.
3: Vito.
1: C'est drôle. Alors, Vito,
4: rien, je me repose aussi.
1: Bon, très bien. Je rappelle que vous êtes peut-être nombreuses et nombreux à reprendre la route aujourd'hui, à avoir.

0: couvert debout. Mmh. Voilà, par moins 15 en tuant des enfants.
1: Sympa le parc.
0: Et vous n'en voulez pas. On pourrait lancer le parc Carglass.
2: Ouais, c'est quoi ?
0: C'est-à-dire que tu dois réparer un pare-brise avec de la résine.
2: Ouais.
0: Voilà, et en plus, dans le parc, il y aura des boches.
3: Ah.
0: C'est des touristes. Et en plus,
3: c'est des boches.
0: Bon, le parc Courgeot, celui-là, je le sens pas.
2: Non.
0: Il sera construit à Aurillac. On fera un parc SNCF.
2: Ah, ouais, c'est quoi ça?
0: Il ouvrira à 9h.
2: Ouais. D'accord.
0: Mais suite à un incident indépendant de notre volonté, il sera fermé jusqu'à nouvel ordre. Et je propose le parc URSSAF.
2: Oula. Ah oui, ouais. Alors attends, vas-y.
0: D'accord, c'est-à-dire qu'il y aura un super grand 8.
3: Ah, okay. Pas mal. Bien, oui.
0: Mais faites attention, à la fin, ils auront peut-être retiré 10% du manège. Je l'ai pas encore, hein, c'est des idées. Hein,
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0: 8h10. Vous écoutez Europe 2, vous êtes bien, bon café tout le monde. Il est bon le café du matin, c'est le meilleur. Celui-là, quand tu t'en as pris un, t'es dans la voiture, t'es peut-être déjà arrivé au boulot, le deuxième, il est bien.

0: la flamencuche. Essayez une autre page, Pierre.
1: Écoutez, alors, page numéro 32, direction la Grèce avec le tatatiki,
0: Pierre. C'est pas compliqué quand même.
1: Ne m'emmerdez pas, il y a également la bonne saucisse purée.
2: Voilà.
1: Qu'est-ce qui nous emmerde, Philippe? Je te mets chez le. Bonne journée à tous. Merci, Maryse.
0: De rien, Pierre.
1: Merci, Maryse.
0: De rien, Pierre.
1: Maryse avait reçu un SMS,
0: attendez,
1: Maryse.
0: Attendez, je loue.
3: Sans les vacances.
1: Je vends les photos de ton maillot de bain, Maryse.
4: Ça reste avec nous, 8h16 dans un instant, le loyer.
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0: mélange, pirate.
1: Parce que c'est plus humide.
2: Ouais.
3: C'est-à-dire que... Incroyable, c'est-à-dire que tu regardes la météo. Ah bah non, je devais faire des macarons, on attendra lundi.
2: Parce que vous le faites dehors.
0: Non, mais c'est vrai, ouais, ouais,
3: non,
0: ça arrive.
3: Je savais pas.
1: En Bretagne, il n'y a pas de macarons.
3: Non. En Bretagne, non. En Bretagne,
1: j'y habite donc.
3: D'ailleurs, la Bretagne n'est pas connue pour des macarons.
4: Ah non, ouais, non, c'est vrai.
3: Raconte-moi un petit peu le.
0: Combien, à mon avis.
3: Montant du loyer, allez.
0: 648.
3: 648 euros, je demande à Josiane, notre responsable des loyers. Josiane, c'est Coé, Josiane. Et ça va sauter encore. Allez.
4: Elle ne veut pas payer.
3: Oula. Oula. Oula, c'est dans un arbre qu'elle atterrit. Ça va, Josiane?
5: Oui, je suis tombée dans un arbre. Je fais caca sur une voiture et je remonte.
3: Ah oui, comme les pigeons. 600, 648 euros, bravo. Je t'envoie l'argent. Je te fais le chèque. Et c'est pour toi dans les jours qui viennent. Continue de nous écouter sur Europe 2, je compte sur toi. Hein.
0: Ouais, ben moi je suis là depuis très longtemps. Oh là là, moi je vous suis depuis très longtemps. Avant j'étais même dans le public de temps en temps.
3: Oh, c'est génial, ouais. C'est génial. Bah écoute, tu viendras non. Hey, le jour où tu veux venir nous voir et nous amener les petits trucs que tu fais, avec
1: ce que j'allais dire,
3: je te ferai visiter avec grand plaisir les studios.
0: Ah, c'est prêt. Y a pas de soucis.
3: Je crois que ça vient d'être décongelé. Il faut que tu y ailles.
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3: Embrasse les boulangers.
1: Oui.
3: On embrasse les boulangers, les pâtissiers, charcutiers, les traiteurs, tous les métiers de bouche, là, tous ceux qui nous écoutent en train de bosser. Salut tout le monde, c'est vendredi.

0: au Shakira Stadium et vos places de concert Europe 2. C'est le cadeau de rentrée, donc dépêchez-vous, c'est vendredi. C'est le dernier jour, vous envoyez Europe 2 par SMS au 7 12 13. Restez avec nous dans un instant. Vous avez un date ou une date ce week-end. Stu vous expliquera comment faire en sorte que ça se passe bien, comment bien se préparer. Et ça pourra servir à des membres de l'équipe.
1: Je suis chaud là.
0: Ah, voilà, vous venez d'entendre. Jesse J, c'est ce qui arrive dans un instant, bougez pas. Les news et la météo, 8h30.
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3: Bonjour, un risque d'orage ce matin en Loire-Atlantique, puis un temps mitigé tout le week-end également. La météo détaillée dans un instant. Si vous dormiez à 6h15, vous pouvez vous rattraper sur les réseaux sociaux. Une éclipse partielle de lune a été visible avant le lever du soleil. Bison futé, voie rouge partout en France aujourd'hui sur les routes pour les retours de vacances. Orange dans les deux sens demain dans l'ouest, notamment du monde sur la nationale 165 entre Nantes et Quimper entre 10h et 13h. Le Nord-Ouest et la Bourgogne-Franche-Comté ont fait le plein de touristes cet été. Les gîtes, par exemple, des Pays de la Loire ont rempli à 87%, 90% en Bretagne. En raison de la canicule et des incendies, notamment près de 6 millions de Français ont bouleversé leur programme. Attention aux faux agents de la SOR ou de Veolia, mis en garde du syndicat Atlantique Eau, notamment dans le secteur de Savenay. De faux agents sonnent aux portes pour demander à vérifier les installations d'eau. Ils demandent ensuite un paiement. Demandez toujours la carte professionnelle des personnes qui se présentent chez vous. Aujourd'hui et ce week-end, le Parti Socialiste fait sa rentrée à Blois. Les candidats déclarés pour la primaire de la gauche s'y retrouvent. Notamment et en plus, Johanna Roland, la maire de Nantes, numéro 2 du PS, s'y rend également. Dans la vallée du Rhône, de gros orages ont éclaté ce matin. Pluie, grêle, les rafales ont dépassé les 110 km/h localement. Certaines rues du centre-ville de Lyon sont inondées. Au Népal, une nouvelle alerte aux inondations est lancée après la rupture d'un lac au Tibet qui s'est formé à la suite de l'effondrement du glacier. Près de 500 personnes sont mortes, plus de 1400 disparues dans les gigantesques coulées de boue. Le tirage au sort de la Ligue des champions de foot, le PSG affrontera le Barça, Manchester City ou encore l'AS Roma. Le Bayern et Arsenal affronteront eux Lille. Liverpool et Leipzig affronteront Lens. Et ce soir, en ouverture de la deuxième journée de Ligue 1, PSG-Lille. Après un début de saison catastrophique en Ligue 2 de foot, la famille Kita ne fermerait plus la porte à une vente du club. C'est Ouest France qui l'écrit ce matin.

0: Parce que pour moi,
1: c'est le policier.
0: Dans les années 70, tous les films porno français qui sortaient, pour moi, les gars, ils avaient tout sur la moustache et ils avaient tout sur l'accent. C'est-à-dire que les gens étaient bonjour madame, je viens réparer la photocopieuse. Il y avait toujours une espèce d'accent. C'est vrai, hein. Tous les films que tu regardais des années 80, quand tu regardais comme ça par un coin de l'œil, les cassettes vidéo que tu allais charger, ils avaient tous ce côté-là, bonjour madame. Oh, dis que donc, vous avez l'air bien cookie. Hein. C'était incroyable quand même.
2: C'est vrai qu'il n'y en avait pas qui commençaient par
0: C'est vrai. Aucun acteur porno de Boulogne-sur-Mer d'ailleurs, quand on y pense. Très peu ont percé.
2: Danny Boulle.

0: Vraiment.
1: T'intéresses à
0: tu
1: la personne.
0: Tu parles pas que de toi.
2: Je suis pas comme ça.
1: Non, il est pas comme ça.
0: Mais je sais qu'il est pas comme ça, mais il y a des gens.
1: Il s'intéresse. Je sais qu'il posera mille questions.
0: Oui, mais tu sais qu'il y a des gens, ils aiment bien qu'on s'intéresse qu'à eux.
1: Après, faut pas poser trop de questions parce que ça peut faire psychopathe. Ouais. T'es né quand, quel jour, quelle heure, tu fais quoi comme métier? C'est passionnant, tu gagnes combien à l'URSSAF, t'es déclaré, t'as un numéro, ta voiture, elle consomme combien? Non, tu l'as garé loin. Oh là là, la 4 roues, t'as une roue de secours. Des fois, les gens ne prennent pas de roue de secours. C'est incroyable, tu veux des enfants, combien? Entre 8 ou 9?
0: Ça peut faire beaucoup.
3: Tu traces du lait dans ta porte de frigo?
0: Et enfin, prévois un plan B pour la suite. Donc un deuxième lieu, une activité au cas où ça se passe bien et que vous voulez échanger, prolonger, aller plus loin, ou même un plan B si ça se passe mal, quoi, tu vois.
4: Ouais, ouais, puis bon. Surtout le plan C à la fin.
5: Oui.
0: C'est quoi le plan C?
1: Voilà, mais non, mais non. C'est tous, tous.
0: C'est quoi le plan C?
1: Merci. Et bon, mon Corentin, je vais te dire un truc parce que je t'aime beaucoup. Je te souhaite et je souhaite à cette demoiselle que je ne connais pas de rencontrer l'amour.
2: Merci. Oh.
1: 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Ne sortez jamais sans eux.
4: Je vois que l'entretien continue chez Corentin.
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1: Voici JCJ, c'est Europe 2. Vous savez, les plus jeunes, continuez les préservatifs, parce que c'est pas parce qu'on n'en parle plus que les maladies sexuellement transmissibles n'existent plus. Non mais vraiment, on a tendance à mettre ça de côté maintenant. 8h42.

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0: C'est autre chose, à mon avis, rien dans la façon de se préparer, etc. Ouais, ouais. Et moins de... Il n'y a pas wesh à la fin des phrases, je pense.
1: C'est ça. Ah non, non, non, j'ai cherché, j'ai pas trouvé.
0: Il n'y a pas un gamin aujourd'hui qui te dit pas wesh à la fin d'une phrase.
1: Ah oui, carrément.
0: C'est incroyable.
1: C'est de plus en plus petit. Hein. Moi, j'ai mes petits cousins qui ont 7-8 ans, ils le disent à chaque fin de phrase.
0: C'est devenu le nouveau point d'exclamation 2.0.
1: Mais pourquoi tu...
0: Nous aurons le maillon faible, le maillon très très faible avec Laurence Boccolini qui arrivera. Et tout à l'heure, je vous le dirai, nous aurons le blind test de Vito spécial.
2: Alors, c'est un spécial pour toi, et par rapport au vide-grenier. Je ne vais pas rentrer plus en détail.
0: D'accord, ok, merci. Oui,
3: juste un petit conseil, je reviens sur le date de Corentin.

0: dur, ça.
1: Ouais.
0: Honnêtement, il y a le magasin fermé, truc. Oh là là.
1: À mon avis, c'est pas les seuls à avoir essayé ça.
0: On est d'accord. Allez, pour conclure ce JT Chanté, nous partons en Italie. Giacomo est producteur de fromage. On l'embrasse, Giacomo. Oui. Il travaillait à l'intérieur de son entrepôt quand un véritable drame a eu lieu. Voici la suite de cette information du JT.

0: Mais vous la voyez l'image,
1: ah, c'est une...
0: 16 000 meules de 40 kilos.
2: Bon, on le voit plus.
0: Ah, bon, ah non, mais là, c'était le JT chanté. On vous l'a dit, hein. Une info terrible, une fois chantée.
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0: C'est Europe 2 que vous écoutez. Voici David Guetta et Gillo. Direction ensuite les 9 h du mat avec le débrief.

0: alerte canicule rouge. Ouais. Tu rajoutes à ça la neige qui est prévue en haute montagne aujourd'hui. Ouais, bah très bien, la France, c'est un stylo quatre couleurs. On est d'accord,
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0: Dans 3 minutes, il sera 9h. Merci d'être avec nous, bougez pas.
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0: Bonjour! Il est 9h.
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0: Merci de nous écouter dans la voiture, dans les bouchons, peut-être qui recommence sur les départs en vacances. Un point sur les news et la météo, la rigolade arrive.

0: dit Johanna Roland, la maire de Nantes, numéro 2 du Parti Socialiste. L'ultra-trail du Mont Blanc ce week-end, la plus prestigieuse des courses d'ultra-fond de la planète. 170 km, près de 10 000 mètres de dénivelé positif autour du toit de l'Europe. 2500 concurrents au départ de Chamonix à 17h45 aujourd'hui. Entre 30 et 35% d'abandon chaque année. Les plus rapides mettront moins de 24 heures. Parmi les favoris, le Lyonnais Baptiste Chassagne, 32 ans. Il avait terminé deuxième l'an dernier. Après un début de saison catastrophique en Ligue 2 de foot, la famille Kita ne fermerait plus la porte à une vente du club. C'est Ouest France qui l'écrit ce matin. En attendant, Nantes jouera à Guingamp demain à 20h. 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Enfin, le temps, alternance de nuages, d'éclaircies et d'averses. Aujourd'hui, 22 à 25 degrés cet après-midi dans les rues de Nantes et de Basse-Goulaine.
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0: Le temps se prête plus à la balade en bord de mer qu'à la baignade. C'est mitigé aujourd'hui sur les plages de Loire-Atlantique entre nuages, éclaircies et risques d'orage. Du vent aussi, 20 degrés dans l'eau au Croisic, à la Baule, à Saint-Nazaire, à Pornic. La mer sera haute à 17h40, indice UV 5 et dans de nombreuses communes. La surveillance des plages se termine cette fin de semaine. 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
1: Salut toute l'équipe d'Europe 2, j'espère que vous allez bien.
2: Salut mon grand.
1: Je pensais à un truc, là, vu le sujet que vous parliez ce matin, là, les impôts fonciers. Et si à la place de payer le loyer, ces prochaines semaines, vous payez les impôts, ça serait pas mal. Ouf. Allez, bonne journée à tous, c'est bon courage.
2: Oui, bien sûr, tu as raison dans ta réflexion. Mais pour des raisons indépendantes de notre volonté, il se trouve que ça va être peut-être légèrement compliqué de faire ça. Non, mais c'est une bonne idée, bien sûr, tu as raison. Ouais. Moi, je voulais faire payer la facture électricité.
3: Ah, c'est pas mal aussi.
2: Parce que tu sais, les trucs comme ça, qui sont un peu lourdingues à certains moments de l'année, le fuel.
3: Ta citerne de fuel, ouais, qui coûte très très cher. Genre, tu payes parfois 2000, 3000 euros d'un
2: ça,
3: coup.
2: Ça, c'est un truc, dans les grandes villes, on n'en parle pas du fuel. Dès que tu sors des grandes villes et que tu arrives dans les campagnes, les gens, ils ont encore gardé leur chaudière au fuel. Oui. Hein. Parce que quand tu as acheté une maison et la chaudière au fuel, tu commences pas à dire, ouais, oh, je vais tout refaire. Bah non, tu

0: yaourt, il y a du beurre, etc. Alors, je vais vous dire des chiffres, des œufs, c'est pas un chiffre ridicule, mais qui était à 1,50, sont à 2. Donc les gens, ils hurlent. Parce qu'ils disent, vous vous rendez compte, c'est scandaleux, prêt à descendre dans la rue. Puis les mois passent et on vous dit, ah, l'inflation s'est arrêtée. Et tous les journaux vous disent, l'inflation s'est arrêtée. Oui, mais les œufs, sont toujours à 2
1: euros.
0: C'est-à-dire, l'inflation s'est arrêtée, mais les prix ne sont pas revenus comme avant. Elle est là, la différence. Donc vous vous habituez entre les œufs qui ont pris 50 centimes, le machin, le truc, les pâtes, l'essence, le fuel, l'électricité, ta compagnie d'assurance qui te dit, ah bah, il y a eu de la casse dans des abribus, donc tu vas payer. Et les gens, à la fin du mois, ils se disent, bien, mais je fais comment? Parce qu'à un moment donné, vu que tout a augmenté, sauf ton salaire, parce qu'à l'inverse, ton patron te dit, aïe, c'est dur en ce moment. Et c'est vrai que pour beaucoup de patrons, c'est dur en ce moment. Donc, on est dans un truc. C'est pour ça que, là, je voyais hier le MEDEF, tous les partis politiques qui viennent. Mais tout ça, c'est bien joli. C'est bien joli. Comment nous allons réduire la dette? Mais je pense que les gens, ils sont beaucoup plus terre à terre que ça.
1: Les gens, la dette, je me mets dedans, la dette, on ne sait même pas ce que c'est.
0: Non, mais je pense que les gens, la dette s'en foutent. Les gens, la dette, je vous dis pourquoi ils s'en foutent, parce que ça fait des années qu'on la met sous le tapis. Et aujourd'hui, la préoccupation des gens, c'est je mange comment à la fin du mois? Dans 6 mois, comment je paye l'appartement de ma fille qui part en études? C'est ça la vraie réflexion des gens. Et qu'aujourd'hui, on est en train de parler de trucs très joli tout ça. On va enlever les milliardaires, on va la dette. Ça, c'est sympa, mais ça, c'est des queues de programme. Ça, c'est quand tu dois remplir des pages. Mais le vrai truc, comment faire en sorte que les gens qui travaillent puissent manger à la fin du mois? C'est juste la question. Et pour l'instant, j'entends pas beaucoup de réponses.
2: Oui, mais ça passe aussi par ça, la réduction de la dette et les machins.
0: Mais arrête la réduction de la dette, mais personne ne l'a, la solution.
2: Oui, mais pour que tes œufs, il reste à 1,50€, c'est qu'il y a tout un système économique derrière.
0: Vous avez vu la nouvelle tendance? La nouvelle tendance, c'est de dire bon, on va la demander la suppression. Oui, c'est beaucoup plus simple. On va demander de l'annulation.
1: Ce
2: sera tellement bien.
0: Et tout le monde va s'engouffrer là-dedans. On va demander l'annulation.
1: Et puis après, derrière, on va de nouveau nous prêter en plus derrière.
0: Et si t'es annulé. Voilà. Non, mais vous verrez. Bon, en tout cas, on verra ce que ça va donner. Peut-être un beau bordel cette année. La machine à café, est-ce que vous y connaissez en fête foraine? Le blind test de.

0: J'ai été déjeuner. J'avais pas très faim parce que j'étais très émue de ma nouvelle maîtresse. J'avais peur, je savais pas laquelle que j'allais avoir, alors j'avais peur.
1: Il n'y a plus une enfant de 10 ans aujourd'hui qui va te dire j'étais très ému, le mot n'existe plus.
2: J'étais à l'émarras, voilà, je voulais pas aller.
1: J'avais le seum.
3: Je comprends, tu te souviens de ce sentiment à l'époque quand t'arrivais devant ton école et tu sais pas quel prof t'allais avoir. Ouais.
1: Tiens, pour d'autres par contre c'est très cool. Hein. Oula.
4: T'es contente d'aller à l'école?
5: Ouais.
4: Tu vas rester longtemps?
5: Ouais.
6: Tu es contente d'aller à l'école ce matin?
5: Oui.
6: Qu'est-ce que tu as fait?
5: J'ai dessiné.
6: T'as dessiné?
5: Oui.
6: Et puis? Ça va pleurer pour venir?
5: Non.
6: Non?
1: Non. Ah, on s'habillait comment à l'époque pour aller à l'école?
7: Les stylistes pour enfants ont prévu un hiver rigoureux avec de grosses écharpes, des bonnets tricotés, des trench coats pour les garçons et des ponchos pour les petites filles. Les pulls sont multicolores et le jacquard à la vedette. Des chaussures confortables, des boots fourrés sur des jeans dans des bottes, des pantalons bouffants, des droits, le plus souvent en velours côtelé.
1: Velours côtelé.
2: Non, mais le problème, c'est que ça revient.
1: Le velours
2: côtelé.
3: Le velours, il est, d'accord.
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2: Eh bien, bonne rentrée à tous.
9: Eh bien, en vous souhaitant une très très belle rentrée, dans un instant, la machine à café. 9h12 minutes.
10: Alex Varenne.
9: Alex Varenne.

0: enfin, surtout celui de sa chérie, parce qu'elle en pouvait plus, apparemment.
1: Ouais.
2: Encore plus pénible qu'un ado sans smartphone.
3: Tu sais ce que t'es ? T'es le roi des cons, chérie. Au pays des emmerdeurs.
1: Enfin.
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1: Bon, très bien la machine à café, puisqu'aujourd'hui, la fête à Neuneu va démarrer, vous le savez, avec cette soirée. 20€ pour les parents, 10€ pour les enfants. À volonté, toutes les attractions, les bénéfices sont donnés à l'association.
4: La DOSSPP.
1: Voilà, qui vient en aide, notamment aux familles, voilà, où les gamins perdent leurs parents dans les feux, voilà, etc.
4: Les
1: orphelins des pompiers, voilà. Donc c'est très belle association et j'embrasse tous les pompiers qui nous écoutent, les volontaires, les professionnels, voilà, on a besoin de vous. On l'a vu cet été, mais il faut le répéter régulièrement. Tiens, pour s'y connaître à la machine à café, les attractions de parc de la fête à Neuneu, qu'est-ce que la pieuvre, Pietre? Non.
5: Bah, c'est une attraction.
1: Non.
5: Oui. Mais bizarrement, ils m'ont pas appelé.
1: Je l'ai beaucoup trop vu, la tienne, et je veux plus. C'était avant.
5: J'ai pas été con,
6: bah, c'est okay. Facile, c'est celle où il y a les bras articulés, là, tu pars dans tous les sens.
1: Bravo. C'est ça, c'est la meilleure explication. Qu'est-ce que le spinball?
7: C'est le truc où tu tires avec les pistolets à billes en peinture, là.
1: Ça, c'est le paintball.
4: Ah, pardon. Spin.
8: C'est pas quand tu te fais une torsion au niveau des...
1: Non, ça s'appelle pas. Ça s'appelle torsion.
6: En Amérique.
1: Non. Stouf, t'as une idée?
4: Là, je vois pas du tout ce que c'est.
1: C'est un manège à sensations fortes caractérisé par des nacelles qui tournent dans tous les sens de manière imprévisible.
8: D'accord. Voilà, donc je veux pas faire ça après manger. Quoi.
1: On l'appelle le gerbator. Et enfin, qu'est-ce que le X-Factor?
8: C'est un facteur en érection.
6: Un film
4: une émission télé.
9: Je m'appelle Bernard, je suis facteur depuis 35 ans. Je vous apporte à recommander.
10: J'ai joué dans quelques films. Je suis le X-Factor.
6: Regardez comment je lèche mon timbre.
8: Oh non, il ne rentre pas dans la boîte.
9: Dommage, cette enveloppe est déjà précollée.
1: Alors,
6: je peux te remplir la boîte.
1: Vous connaissez pas ce manège?
4: C'était une émission de télé pour chanter. X-Factor.
1: Oui, mais non,
7: c'est un manège. Je crois que c'est un manège à sensations.
1: Oui,
6: avec des fumées et tout. Là.
1: C'est un manège à très forte dose d'adrénaline que vous verrez là-bas qui s'appelle le X-Factor.
8: Ah.
1: Faites des photos après.
4: Merci Coco.
1: Salut, il est 9h16. Vous restez là. Blind test de Vito spécial 80, je crois.
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0: là-dedans ?
1: Faut que ça disparaisse.
2: Et ça fait de la place à la maison.
1: Ça fait de la place à la maison, c'est des vêtements, c'est machin, c'est pas cher. Elle va tout faire, elle va tout nous faire à des prix.
3: À mon avis, oui, la connaissance, il va y avoir des. Si c'est 10 ou 15 euros la fringue, oui, c'est intéressant.
1: Ah ouais, non, faut que ça.
4: Justement, ça.
1: Oui.
4: J'ai des titres. Si tu arrives à deviner tous les titres, je t'achète 20 euros d'articles.
1: Eh ben écoute, ce sera toujours 20 euros de prix.
4: Bah voilà. Vas-y. Et par contre, si tu trouves pas tous les titres, tu me donnes 20 euros d'articles. Dans tous les cas, t'es gagnant, toi. Tu me dis
3: non, ou alors tu dois lui trouver un truc à 20 euros dans la brocante. Ouais. Ça te permet, toi, de t'échapper
1: J'ai
3: un petit peu.
1: J'ai le droit à une erreur ? Ah, les gars, une erreur.
3: Tu les connais tous.
1: Il y a combien de titres ?
3: Il y en a 11.
4: Il y en a 78.
1: Allez-y. Allez, go. Africa, Rose Laurence.
4: Allez, oui, je t'ai prévenu, ça l'a fait super vite. J'ai fait une connerie, moi.
1: On continue.
5: T'es blindé.
1: On doit Tarzan Boy, Baltimore.
4: Allez, on commence facile.
3: Il était bon ce morceau.
5: Allez, dans un instant, la pièce montée.
1: C'était bien ça. Ouais. Un peu ringard, mais bien.
3: Ouais, bah oui.
1: Allez. Ça, c'est Adriano Celentano, la vente des dents. C'est pas ça, c'est. Attends. Ah, on a coutume de dire que la vie est dure, c'est Ménélic ?
4: Non, mais non.
1: Bah, attends,
4: c'est.
1: On a
4: c'est
1: coutume de dire.
4: Oui, bah oui, c'est un
1: bah,
4: c'est
1: machin Celentano, c'est. Baila. Baila,
3: c'est ça, mais le nom.
1: C'est pas Adriano.
3: C'est italien.
1: Discoteca, mais je le sais.
3: Ah, c'est
1: toi.
3: C'est pas ça, Pino ?
4: Pino Danjo.
1: Ah, Pino Danjo.
5: Allez, ça passe.
1: Mais vous savez que c'était l'un des titres de Ménélic ? Remets le début. On a coutume de dire que la vie est dure, on se bat pour le futur, quelle aventure. On a coutume de dire que la vie est dure, on se bat pour le futur, quelle aventure.
4: C'est le
1: premier Ménélic. Allez, on continue. Tainana 4-0.
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0: Il y avait dans la maison.
3: Oh, j'adore.
0: Ah ouais.
1: Ah, ça, Gérard Blanchard, là. Trop de Rocamadour.

0: c'est simple, c'est la nuit est chaude, elle est sauvage, c'est les avions.
1: Ouais.
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0: Ça te fait quoi de brancher des trucs à 20 euros? Ah, ça c'est Comanchero Mounré.
3: Oh là là.
2: Comanchero, Comanchero, Comanchero, Comanchero.
0: Bon, c'est facile, Muriel Dac Tropique.

0: Ouais. Je sais pas si ça s'écoute 3 minutes 30 non plus, mais c'est bien. Les news.
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0: 9h30, news, météo, c'est vendredi. Bonjour.
2: Ça a changé, Europe 2. Hein.
0: Ouais.
2: Je me suis absenté 3 minutes.
0: Ouais, ouais, vous ne plaignez pas, la dernière fois en 2 ans, ça avait changé 6 fois. Allez, on y va, les news.
3: Des rafales à plus de 110 km/h localement dans la vallée du Rhône ce matin. De violents orages se sont abattus sur la métropole lyonnaise. Il y a des rues inondées, des arbres arrachés, des toitures endommagées. 7 départements de l'Est, du Rhône justement au Bas-Rhin, sont encore justement en vigilance orange aux orages. Météo plus complète à la fin de ce flash. Une nouvelle alerte aux inondations lancée ce matin par la police népalaise. Les berges d'un lac créé suite aux coulées de boue a cédé. Les habitants sont invités à se mettre en sécurité. Au moins 472 personnes ont perdu la vie il y a 2 jours et environ 1400 personnes sont portées disparues. Plus d'une centaine d'ouvriers sont notamment prisonniers d'un tunnel sur le chantier d'un barrage hydroélectrique. En Corse, le feu qui s'est déclaré hier après-midi sur la route de Calenzana au sud de Calvi a été fixé un peu avant minuit. Les flammes attisées par des rafales jusqu'à 60 km/h ont parcouru une cinquantaine d'hectares et touché une dizaine d'habitations. L'île de Beauté où le thermomètre affiche jusqu'à 40 degrés toujours aujourd'hui en vigilance orange canicule. À Caen, l'homme de 26 ans qui a foncé avec sa voiture sur un groupe de jeunes mercredi soir près de la gare est toujours en garde à vue. Il doit être présenté à un juge ce vendredi. Plusieurs hypothèses ont été évoquées, un possible différend amoureux et une animosité entre les communautés tchétchènes et afghanes. Retour à la normale ce matin en gare Montparnasse, paralysée une bonne partie de la journée hier en raison d'une panne électrique. Des gares qui seront justement encore bondées ce week-end pour les derniers grands retours de vacances de l'été. Beaucoup de monde aussi sur la route, évidemment. Bison futé, voie rouge dès aujourd'hui sur l'ensemble de l'Hexagone. De forts ralentissements à prévoir dès la fin de matinée, notamment sur l'A7 depuis Marseille jusqu'à la vallée du Rhône.

0: personne. C'est un bonheur.
1: Et quand t'es gamin, c'est génial. J'ai des souvenirs comme ça où tu te réveilles et bah ça y est, t'es dans le
0: France,
1: c'est trop bien.
0: Honnêtement, moi, je sais qu'il y a plein de gens qui aiment pas ça, mais moi, j'adore rouler la nuit. Si vous faites en forme.
2: Très en forme.
0: Monsieur Pietro aussi.
3: Oui, ça va.
0: Corentin et Vuto, vous allez bien, les gars? Qu'est-ce qu'on écoutera dans un instant?
1: Pitbull.
0: Mais comme c'est vendredi, c'est ce week-end, du coup c'est le moment de jouer au maillon très très très faible.
3: Allez, prendre du pognon là. Bonjour à tous. Bonjour. Et bienvenue sur Europe 2.
0: Vous allez assister au maillon très faible. Devant moi, 4 candidats qui vont devoir faire équipe pour tenter de remporter...
3: Allez, combien?
0: 0 euros.
4: Mais non.
0: Découvrons maintenant l'équipe qui va jouer avec nous ce matin.
5: Bonjour, Cantal là-dessous et je suis bien affiné.
6: Mamam.
7: Bonjour, N'Golo Conté.
8: Mamam.
9: Bonjour, Kirill Hermite. On dit que je suis pas un vrai fromage.
10: Mamam.
11: Bonjour, Jean Roquefort.
12: Mamam.
9: T'as tu pu, toi.
11: Je suis moisi.
0: Je vous rappelle qu'avant de répondre à une question, vous pourrez dire banque pour empocher l'argent que vous n'aurez pas. Jouons tout de suite au maillon très faible. Melon et Melèche.
9: Ah, ça faisait longtemps.
0: On regardait l'éclipse cet été.
2: Ouais, ça y est, je la vois.
0: Melon a regardé le soleil et.
5: Et Melèche la lune.
0: On embrasse Europe 1.
2: Non, c'est pas bien de faire ça.
0: Correct. N'Golo Conté.
8: Maman.
0: Chez les femmes, on ne dit plus ménopause, mais on dit.
3: Game over.
0: Correct. Kirill Hermite.
9: Banque.
0: Quel personnage de fiction pourrait dire vers l'infini et l'angle droit?
9: Buzz l'équerre.
0: Correct. Jean Roquefort.
8: Mum-mum.
0: Comment sais-tu ou comment peux-tu savoir si tu es HPI?
11: Ah ben c'est facile. Si tu finis un puzzle en 6 mois alors qu'il y a écrit 2 à 3 ans sur la boîte.
0: Correct. Mais, correct.
3: On a pris la thune.
9: Bravo. Ouais. Bravo les gars.
0: Eh bien, nous arrivons à la fin de notre manche. Hélas, 0.
9: Mais non, j'ai dit
2: c'est nul.
0: Vous n'êtes pas les tampons les plus absorbants de la boîte.
2: Ah bah.
0: Oh. Avec 0 euros en banque, vous êtes tous les maillons faibles.
9: Je suis dégoûté.
0: Au revoir.
9: Au revoir.
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0: Jackson sera là aussi, enfin.
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0: Michael arrive. Europe 2, la radio que vous allez écouter très très fort dans la voiture ce matin. C'est vendredi aujourd'hui, nous sommes le 28 août, ça y est, la rentrée n'a jamais été aussi proche qu'aujourd'hui. Vous savez qu'on a une rubrique dans l'émission où on recense un petit peu toutes les infos. Parfois, il y a des gens très très étranges dans le monde entier qui ont tendance à vouloir prendre des objets et se les mettre où il ne faut pas. Voici la rubrique. Non, ça ne se met pas là.

0: pas là.
1: La police est intervenue au Lucky Break Sport Bar de Phoenix, en Arizona, après qu'une cascade a été réalisée sur une table de billard qui a provoqué une blessure.
0: Oh non.
1: Je vous explique. Une femme, légèrement ivre, a propulsé une boule de billard depuis son vagin, blessant un témoin à l'œil. Selon les témoins...
2: Ah ouais, ça peut arriver.
1: Écoutez bien, parce que cette info est quand même, faut la dire jusqu'au bout. Marissa Cole, 31 ans, passait la soirée avec ses amis, et après avoir bu quelques verres de trop, elle a été mise au défi de réaliser un tour dont elle s'était déjà vantée par le passé.
3: Ah oui, d'accord.
1: Elle est montée sur la table de billard, a saisi une boule, glissé la main sous sa jupe pour... insérer la boule, puis la propulser hors de son vagin, sous les exclamations de la foule.
0: Oui, mais elle avait mis du bleu avant.
1: La boule a heurté le tapis de la table, a rebondi à vive allure, puis a ricoché sur la bande latérale pour atteindre l'œil d'Eric Nolan, un client de 42 ans qui n'était pas impliqué dans la scène et qui n'avait rien demandé à personne. Et son visage aurait enflé en quelques minutes.
4: Voilà.
1: Les policiers auraient interpellé Marissa, tandis qu'Eric

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0: Ouais.
1: Sauf aux vieilles charrues.
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5: Des fois, je me dis, mais pourquoi je continue avec cet individu ? Ah non, il y a des moments où je me pose cette question, je me la pose presque tous les jours.
2: Merci, Michael. Salut, 9h51. Oh là, il a senti là.
1: Il a senti là.
2: C'est Europe 2, c'est vendredi.

0: Dis-moi, dis-moi Michael, quand t'apprends que Pietre se lave les cheveux tous les 15 jours, ça te fait quoi? Ouais, bah pareil, bien sûr.
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0: Et qu'est-ce que tu fais? Pourquoi tu balances ça? On a le temps, mais enlève ça. Ah, trop tard, il est parti. Bon, à tout de suite.
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3: Nous avons des belles journées en ce moment. Dans des belles journées, tous les matins, 7h-11h, nous sommes là, ça c'est ce que vous allez entendre dans un instant, Offenbach et Starcellor. Nous revenons l'après-midi, alors on change de radio, 15h, il y en aura pour tout le monde avec une partie de l'équipe sur Europe 1. Pendant ce temps-là, l'équipe vous accueille à 15h30, bonheur, rigolade, 16h, je reviens pour vous accompagner sur Europe 2 jusqu'à 18h.
4: Et tu dors quand?
3: Je bois après.
4: Après
3: 18h03. Voilà, je suis endormi. Ma chérie, tiens, elle sait que tu vas lui acheter 20 euros pour la brocante. Elle est ravie.
4: Oui.
3: Elle est ravie. Elle a déjà rentré 20 euros alors qu'elle n'a pas déplié un seul truc sur le stand.
4: Ouais, bah oui.
5: Allô?
3: Oui, ma chérie, ça va?
5: Oui,
3: qu'est-ce qu'il peut? Très bien. Qu'est-ce qu'il peut avoir, Vito? Je me doute bien. Qu'est-ce qu'il peut avoir, Vito, pour 20 euros?
6: Mais c'est pas pour la brocante les cartons, c'est je me casse.
5: Pour lui?
7: Non,
3: pour
7: chérie.
3: Lui
7: non.
3: Ou sa chérie?
4: Non, pour ma chérie.
5: 20 euros, faut que je trouve une merde, hein. parce que tu comprends, j'ai des trucs un peu bien, tu vois. J'ai une belle merde. Une belle merde qui ne vaut plus rien, à mon avis.
3: C'est quoi?
5: Je peux le dire ou pas? Oh, moi, je peux le dire.
3: Ça dépend ce que c'est. C'est quoi?
5: Une doudoune sans manche écrit énergie.
3: Ah oui, d'accord.
5: je peux même lui donner, mais moi, j'envisageais la déchetterie.
3: C'est vrai que je ne me voyais pas ce week-end non plus porter une doudoune avec un logo énergie.
5: Ouais, non, mais en fait, personne, je pense.
3: Alors, tu veux ça ou pas?
4: Ouais,
5: sinon, c'est
4: déchetterie.
5: Hein.
4: C'est l'autre.
3: Voilà, est-ce qu'il n'y a pas d'autres choses? Si, il y a des chemises, il y a des quoi? Pour sa chérie, tu peux. Il y a quoi, par exemple?
4: C'est pour ma chérie.
5: Charlotte, je donne.
4: Mais non,
6: quoi,
4: je lui paye.
3: T'as pris un stand avec tes copines, si tu commences à donner à tout le monde, on va pas s'en sortir.
5: Le pire c'est qu'il y a mes copines qui viennent avant la braderie et je vais pas pouvoir leur vendre.
3: Ah si on vend, on arrête de donner. Allez, je te laisse, il est 10h. Ma chérie, tout à l'heure. Allez. 10h du mat.
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3: Ah, les braderies, c'est des trucs de fin d'été, ça. Merci d'être avec nous. Un point sur l'actu, de la rigolade et les objets qui parlent de retour de vacances arrivent. Mon petit Cédric Lecor, un point sur l'actu évidemment, mais sur la météo, comment s'habiller aujourd'hui?
8: Salut à tous, vigilance orange levée à l'instant dans l'est de la France, mais le ciel va rester menaçant ce vendredi sur toute la moitié nord, dans les Alpes également. Je reviens sur les prévisions dans deux minutes. Des orages qui ont donc balayé depuis hier après-midi une bonne partie du pays, d'ouest en est, faisant des dégâts, essentiellement des arbres déracinés, des toitures abîmées, notamment en région parisienne hier, et dans l'agglomération lyonnaise ce matin, où des rafales de vent dépassaient les 110 km/h. 1700 foyers sont privé d'électricité dans les départements de l'Est de la France, 500 dans l'Allier. 3 personnes ont été légèrement blessées dans la Loire, le Val-de-Marne et le Doubs, vient d'annoncer le ministre de l'Intérieur. Des chutes de branches et d'arbres qui entraînent des perturbations depuis hier sur les rails. Des gares qui seront justement encore bondées, évidemment, ce week-end pour les derniers grands retours de vacances. Beaucoup de monde aussi sur la route. Bison futé, voie rouge ce vendredi sur l'ensemble de l'Hexagone. De forts ralentissements à prévoir notamment dès la fin de matinée sur l'A7 depuis Marseille jusqu'à la vallée du Rhône. Un incendie a parcouru hier plus de 50 hectares encore sur les communes de Calenzana et Monte Grosso. Une dizaine d'habitations ont été touchées, certaines entièrement détruites. Le feu, attisé par de fortes rafales de vent, a été fixé un peu avant minuit. La Corse est toujours en vigilance orange canicule avec jusqu'à 39 degrés attendus cet après-midi du côté de Porto Vecchio. Les recherches pour retrouver

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1: Un temps qui va donc rester chaotique ce vendredi avec des averses orageuses, notamment dans la moitié nord et les Alpes, ce qui ne vous empêchera pas de profiter de très belles éclaircies par moment, mais mieux vaut garder le parapluie à portée de main au cas où. Le soleil va largement s'imposer dans le sud-ouest, ce sera un petit peu plus couvert en région PACA, le mercure est en chute libre. 23 degrés maxi cet après-midi à La Ferté-Bernard et Château-Thierry, 24 à Clermont-Ferrand, 28 à Agen, 29 à Carpentras.

0: On était à 6ème A, 6ème B, mais oui. avec 25 élèves, au lieu d'avoir une classe de 40. Quoi.
1: Moi, je vais vous dire, tant qu'à la fin, ça nous rajoute des dermatos et des ophtalmos, oui. parce qu'il y a un moment donné, c'est bien de sortir des médecins, mais je sais pas où ils sont, on les voit pas.
0: Les nouveaux profs, ils passent leur concours en 3 semaines, certains. Ils deviennent profs en 3 semaines.
2: Oui, oui.
0: On en avait parlé dans l'émission.
3: Oui. Faut avoir le permis.
0: Ouais. ouais. Savoir compter et pas dépasser quand tu coloris.
1: Alors, cette maman me dit, je suis de tout cœur avec cette maman et toutes ses familles. Qui, comme nous, devons nous battre cette année pour nos enfants qui ne décrochent pas un cursus. Mais alors ça, je vais vous dire un truc.
3: J'étais pas au courant de ce truc non plus.
1: Faut qu'on en parle.
3: Il y a des quotas dans certaines filières, c'est
1: ça,
3: en fait.
1: C'est un truc de fou. C'est-à-dire que t'as un gamin qui a le potentiel pour aller ailleurs, on lui a dit go, il n'y a pas la place, on lui dit bah non, tu retournes.
3: Est-ce qu'ils sont sûrs d'avoir une place l'an prochain, c'est ça
1: en fait, mais non, tu n'es jamais sûr de rien.
3: Ouais, c'est ça.
1: C'est le principe. Tu rates un concours, tu refais une année, ça ne te donne pas des points pour le concours d'après.
3: Non, bah non.
1: Mais je me dis, quand t'es gamin, on te dit que tu vas refaire une année, tu retournes.
3: Mais surtout que t'avais le niveau, que t'es passé et tout, et on te dit, ah, en fait, non.
1: Bon, bah, courage pour cette rentrée qui, comme toutes les rentrées, de toute façon, sont souvent mouvementées. Merci d'être avec nous tous les matins, merci de rigoler avec nous. On aura dans un instant la saint du jour, c'est la saint Augustin.
3: Ah. Oui.
1: On souhaite la bienvenue au général Augustin. Quel film ?
3: Ben non, c'est dans.
1: Oui, avec. Quel film ?
3: Général Augustin Bourville et
1: Grande Vadrouille. Merci beaucoup. On n'en peut plus tout à l'heure. Un auditeur ou quelqu'un de l'équipe qui viendra hurler sur quelque chose qu'il ne supporte plus. Et puis, c'est l'événement. C'est l'exclu. Toutes les chaînes de télé sont en train de suivre l'avion de Céline Dion. Et bien, nous aurons Céline Dion directement, puisqu'elle est en chemin pour venir ici, en France.

0: Oui, si, si.
1: Que dirait la machine à café de la station-service avec le petit café à 2,20 €? Ah. Ça ne marche pas bien. Oula. Attends. Oula. Oula. Voilà. 2,20 €. Que diraient les toilettes de la station d'autoroute? Tu sais, celle qui est classe, propre et tout.
2: Ah, vite.
0: 1, 2, 3, allez hop, suivant. Tu passes au lavabo, sèche-moi et tu dégages. Suivant.
1: Et que diraient ses collègues? Mais les toilettes des aires d'autoroute en béton pas surveillées?
3: Fais-moi pipi dessus. Et oublie pas le croton, mon enfant.
1: Non, c'est vrai qu'elles sont beaucoup moins classe, les toilettes là-bas. Et puis enfin, on s'est posé la question, parce que quand vous prenez l'autoroute, souvent, vous avez les infos trafic.
2: Les alertes.
1: Les alertes. Alors justement, votre autoradio, qu'est-ce qu'il dirait pendant ses vacances?
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5: Prudence à vous qui nous écoutez si vous circulez actuellement sur l'autoroute A43. On nous signale une pomme de pin qui serait tombée sur la voie de gauche au niveau de la sortie 26. Donc soyez prudents.
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5: Ça bouche actuellement sur la 6. Ah non, ça roule, pardon.

0: Également, on fête le 28 août les Adelinda, les Adelinde, les Almira, les Austin.
1: Les Austin.
0: Oui. Les Austin. Bonne fête, Austin Powers. On doit dire Austin, je pense. Hein. Elmer, Elouan, Guérin, Gustin, Joaquin, Logan. Voilà. Ah, Logan, s'il y en a des Logan. Louen, Marie. Bonne fête, Marie. Augustine et Musset.
1: Ah, c'est la Sainte Marie aujourd'hui?
2: Non,
0: mais ça doit être
3: ça doit être une Marie.
0: Des Saintes Marie, il y en a plein.
2: Marie Augustine.
0: Il y en a beaucoup, en fait. Mais c'est les Maries de quelque chose qui sont comment?
2: Il y a Juniper aussi.
0: Juniper, oui.
2: Non, mais c'est une blase.
0: Allez, on appelle quelqu'un. Vite, je vais souhaiter bonne fête. Appelez-moi du Augustin au hasard en France. Si un jour vous voulez qu'on souhaite la fête de quelqu'un, 06 33 11 32 11, vous me laissez des messages et on le fera. Faites-le avant, hein, pas après.
1: Oui.
0: Oh, j'ai oublié, c'était la fête de mon père hier. Non, faites-le deux jours avant qu'on ait le temps de le faire. Voilà. Augustin, c'est pas jeune, Augustin.
2: Ah, ça revient de ouf. Hein.
3: J'ai des amis qui ont un petit.
0: Comme Louis, les Louis, ouais. Oui. Ah. Les Léons. Non. Allô?
3: Non, c'est un autre.
0: Alors voilà, déjà, il faut trouver un Augustin.
1: Vivant.
0: Vaillant. Ah, il va falloir que je.
1: Soit il parle pas, soit il
0: parle. Allô, Augustin?
4: C'est pas Augustin, c'est sa femme. Pourquoi?
0: Parce que c'est la Saint-Augustin.
4: Alors, donnez-moi vos coordonnées. Qui êtes-vous?
1: C'est un interrogatoire.
0: Excusez-moi, vous savez, à la base, quand on appelle pour souhaiter bonne fête, c'est quelque chose de sympa. C'était pas méchant, c'était pour souhaiter bonne fête à Augustin.
4: Bon, eh bien, c'est bien. Je vous remercie, monsieur.
0: La dame, elle a dit quoi?
1: Je vous remercie,
2: bonne journée.
0: D'accord.
1: Cordialement.
0: Voilà. Il est bien marié, ce monsieur.
3: Ça va pas être facile tous les jours, là.
0: Lui, ça sent le gars. Il a raté la fête de ses noces, ça devait être la veille. Il l'a oublié. Qu'est-ce qu'il y a? C'est Augustin? Vous voulez parler à ce connard, mais vous ne l'aurez pas, c'est tout.
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0: 1. Pour la fête, il n'y aura pas de chanson.
3: Ah bah voilà.
0: C'est Europe 2. Céline Dion arrive.
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0: de me dire. C'était pas cette année.
1: Oui. Ah bah c'était pas l'année dernière non plus.
0: T'as déjà fait la grande motte.
1: Bah je me dirais, c'était pas être ces dernières années tout court. Hein.
0: Ah ouais.
1: Est-ce que nous pourrions avoir le on n'en peut plus? Qui le fait aujourd'hui?
2: C'est moi.
1: Monsieur Corentin, on vous écoute, vous n'en pouvez plus de quoi?
2: J'en peux plus, je l'ai vécu cet été en partant, en vacances. C'est les navettes qui te conduisent de l'aéroport jusqu'à ton avion. Tu sais, mais la navette,
1: oui,
2: où les gens,
1: oui, le bus. Où le gars te file la gerbe sur 300 mètres.
2: Voilà, exactement. Mmh. Et c'est surtout que c'est blindé.
3: Il blinde, ça.
2: C'est-à-dire que c'est complet, mais t'as la meuf à l'extérieur qui dit Vous pouvez y aller.
3: Et tu vois bien que ça rentre pas. Voilà.
2: Moi, je l'ai pris assez tôt, à 6h du mat. Tu te retrouves à côté de Didier, qui est là depuis 3h du mat à l'aéroport, il en peut plus, il est en sueur. Et il met son bras avec son aisselle à côté de toi et puis il fait c'est long hein.
1: Non, t'as raison, le pire c'est le mec qui vient déjà d'une autre ville. C'est son deuxième avion qui prend, tu sens que lui. Moi j'ai le pire, c'est que je me suis fait avoir parce que j'ai pris des trucs chez les Transavia Inco. Oui. Tu sais que tu t'achètes ton billet. Ton billet t'as 70 euros. Belle affaire.
3: Ah oui.
1: Puis là les mecs te disent vous avez un bagage?
3: C'est 30 euros de plus.
1: Plus 30 euros. Ouais. Ah un bagage à main en plus. Ah bah c'est plus 40.
2: Ouais, ouais.
3: Alors ça c'est fini ça.
1: Vous voulez être bien assis? Ouais, parce qu'on peut avoir 10 cm de jambes en plus, c'est 50 euros de plus, ouais, donc tu dis ça, d'accord. Ouais. Et tu as l'entrée prioritaire. Et donc, moi, la dernière fois, j'ai dit, oui, j'ai pris toutes les cases. J'ai pris entrée prioritaire.
3: 2500 euros le billet.
1: Ça veut dire que tu rentres avant tout le monde.
3: Ouais.
1: Et donc, j'ai passé la sécurité avant tout le monde.
3: Eh ouais.
1: Sauf qu'après, il y avait le bus, donc ça ne servait à rien. Ça ne servait à rien parce qu'ils te font rentrer avant tout le monde, mais tu rentres dans un bus où tout le monde se retrouve au même endroit.
2: Surtout que c'est ultra dangereux. Enfin, nous, il y avait des gosses de, moi, mon fils, 4 ans, au milieu des mecs qui font 1m80.

0: en vol dans son jet privé pour Paris.
1: Ah ouais.
0: Tout le monde la suit, parce qu'aujourd'hui, avec les numérotations des avions, vous pouvez savoir exactement où est l'avion, mais même les petits avions. Un petit 4 places, n'importe quoi, vous savez exactement où sont les avions. Et là, alors que tout le monde est en train de la suivre, nous avons fait plus fort, parce que je crois que nous sommes en liaison avec l'avion.
1: On va essayer d'avoir... Allô ? Allô ?
2: Oh, si m'entendre, là, ça marche pas. J'arrive Paris, j'arrive là, bonjour la France.
1: Bonjour Céline Dion, vous êtes actuellement dans votre jet privé direction Paris, là, pour préparer vos prochains concerts. Vous avez pensé à votre empreinte carbone, là ?

0: donner la liste, on donnait la gouache, fallait acheter les couleurs primaires, machin, etc. Mmh. Et le matériel de peinture. Moi, j'habitais Marle-sur-Cère. Marle-sur-Cère, c'est une petite ville de moins de 2000 habitants.
1: Ouais.
0: Il n'y a pas de magasin de peinture. Il n'y avait pas dans les supermarchés la gouache avec le machin truc. Donc ça veut dire que tu étais obligé, et il y a plein de gens qui nous écoutent qui font ça, tu es obligé de partir dans la grande ville, qui est à 30 ou 40 km, parce que des fois tu as des fournitures dans le petit bled dans lequel tu habites, ça n'existe pas.
2: Maintenant, il doit y avoir un Action.
0: Aujourd'hui, surtout, il y a Internet. La gouache, voilà, les trucs un peu pénibles, tu les commandes.
3: Est-ce qu'on peut m'expliquer à quoi sert le crayon 2B?
0: Le crayon quoi?
2: 2B. C'est le gros.
0: C'est celui avec la mine.
2: Oui, non, en fait, HB, ouais, c'est le...
3: Il y a 50 000 HB, il y a un paquet de 2B.
2: Oui,
4: c'est les plus gras, non?
3: Ma fille, elle me dit, parle moins fort.
0: Maman, mets ta révolte en silence, s'il te plaît. Tout le monde t'entend dans le supermarché.
3: Ce qu'il faut savoir, c'est que je suis sourde, j'ai des appareils auditifs. Donc déjà, je parle fort.
1: Ouais.
3: Et elle me dit, ta gueule.
0: Et c'est marrant, comme le ta gueule qu'elle a dit doucement, tu l'as bien entendu par contre. T'as vu? Je te fais un gros bisou. Courage, maman. Allez, je t'embrasse.
3: Merci à tous.
0: Bisous, ma petite Gaëlle. T'es un amour, bisous. Magali, qu'est-ce qu'elle a repoussé qu'elle n'a pas encore fait, Magali?
5: Non, mais si vous voulez prendre des vacances et venir m'aider, je suis preneuse.
0: Ah, voilà, mais je vous sens au bout du rouleau.
5: Ça va parler, je pense. Alors, en général, à beaucoup de femmes, parce que c'est toujours les femmes qui s'occupent des papiers. Vous savez, quand on reçoit le relevé de compte, le relevé d'assurance, les bulletins scolaires, et puis on met tout, il y a tout un tas de papiers.
4: Oui.
5: Et il y a un tas de papiers qui fait à peu près un mètre maintenant, et il faut ranger dans les cartons archives et tout ça. J'ai acheté les cartons archives. Acheté les classeurs. Le tas, il est toujours là.
0: Tu digitalises pas? Parce que ça, c'est pratique quand même maintenant. T'as moins de papier qu'avant.
5: Alors, il y a moins de papier qu'avant, mais malgré tout, on a quand même encore des papiers, quoi.
2: Mets ça dans la panière pour allumer le barbecue, t'en verras pas.
5: Voilà, il y a eu le diplôme, parce que ma fille, elle a passé un petit diplôme, là, de... Et bien, voilà, il y a les diplômes, les machins. Ils envoient tout par papier, donc il faut nous scanner et imprimer dans les cartons archives. Et en fait, après 3 semaines de vacances,
0: ils
5: sont bon, le
0: tag
5: est toujours là.
0: Hey, Magali, viens, on reprend un mojito. Venez en vacances, on y retourne.
5: Sinon, il faut attendre les vacances d'octobre ou hors Noël. Non, je n'en parle pas parce que Noël, on va être trop occupé. Mais les vacances d'octobre de Toussaint, ça va être pas mal.
0: T'habites où, Magali?
5: Dans le sud de la France.
0: On arrive.
1: Ouais,
0: on arrive. Bisous, Magali, on t'embrasse fort. Bisous.
2: Globalement, du coup, oui, c'est pas idiot de remettre ça au 20.

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15: Merci d'être avec nous. Attention, c'est Europe 2 que vous écoutez.
16: Arrête.
15: Donc qu'est-ce qu'il y a, Sou?
16: Corentin, il dit que je parle trop.
15: Mais parce que tu parles aux auditeurs, parle alors parle sur les réseaux pendant la pause. Mais elle est géniale. Dans 3 minutes, on se dira au revoir, on se fera un bisou. Mais voici le « C'est bon à savoir » du jour, c'est important.

0: bon savoir.
1: Une étude. Alors qu'il y a encore pas mal de festivals ce week-end de fin de saison, etc. Au Touquet, il y en a un. Il y en a
2: ça
1: un
2: continue encore.
1: Une étude menée lors du festival de musique Lowlands, qui était en Angleterre, a examiné 465 festivaliers afin de déterminer les facteurs susceptibles d'attirer davantage les moustiques.
2: Ah oui, ben, bien vu ça.
1: Les chercheurs ont constaté que les personnes qui ont consommé de la bière étaient 35% plus attractives pour les moustiques que celles qui n'en avaient pas consommé.
2: Ah, les moustiques aiment la bidouze.
3: Voilà. Et les moustiques ont des gros ventres.
1: Ah, c'est marrant.
4: T'imagines.

0: Je vous raconte pas le nombre de moustiques bourrés
1: sortis du festival.
0: Ne vous inquiétez pas, il y a une justice pour tout le monde.
1: Ah bon ?
0: Il y a les Mousflix. Les Mousflix sont à la sortie. Ils ont des petits alcotestes pour moustiques.
1: Les contrôles.
0: Les Mousflix ? Ah, ils sont. Ils rigolent pas. Tiens. Rigole pas, ceux-là.
1: Oh, j'ai pris 6 mois.
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3: Ça va dire, j'ai pas encore rentré.
0: Ils sortent d'un festival. Allez, bisous, dans un instant.

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0: J'ai l'impression qu'il y avait beaucoup de monde ce matin sur les réseaux qui nous suivaient. Oh oui. J'ai l'impression qu'il y avait beaucoup de monde qui nous écoutait en digital sur
3: YouTube, Europe Facebook, 2 et Twitch.
0: Bisous à vous tous de nous avoir suivis ce matin. Bisous à vous aussi et ceux et celles qui nous écouteront en podcast aussi. Il y en a beaucoup qui nous écoutent le week-end, en décalé, en podcast. Merci à vous tous. Le principal, c'est de nous écouter. Les chiffres des podcasts, vous savez, quand on a terminé en juin, on n'a pas beaucoup parlé parce que c'est un truc, d'abord, qui n'intéresse personne, mais quand c'est bien, on le lit. En juin, Europe 2 a fait son record historique sur le digital.
4: Tout qu'on raconte sur le 36-15 Europe 2, c'est pas ouf les scores.
0: Très peu de trafic.
4: Ouais.
0: Et le 36-15 La Redoute, ils disent que. Pareil, sur les 36-15, c'est très calme. Bisous à vous tous, en tout cas, merci. Aujourd'hui, grosse journée, rendez-vous tout à l'heure pour la fin de journée sur Europe 2, évidemment, comme d'habitude, et 15h avec une partie de l'équipe Stouff et Pietre sur Europe 1. Il y en aura pour tout le monde, donc baladez-vous de radio en radio si vous avez le temps. Sinon,
4: c'était pas un poisson d'avril.
0: Et vous serez... Non, on revient pour la deuxième journée.
5: Wow. Donc va te changer.
0: Ouais, parce que.
3: Bah, je vais vomir maintenant, moi.
0: On dirait que t'as un ping-pong avec les frères Lebrun. Donc,
5: et soyez prudents sur la route ce week-end. Hein.
0: Soyez prudents. Ah, oui. Le temps va être pourri. Ouais. Il y aura des orages dangereux. Soyez prudents. Soyez heureux. Achetez-nous des trucs à la brocante. Les vides-greniers, la focale. Hey,
3: on a deux dossiers pour lundi. Hein. Toi, ta braderie et toi, ton date.
0: Ah,
3: ouais. Tiens, soyez là lundi. Hein.
0: C'est rare que je dise ça le vendredi, mais vivement lundi.
2: Coé, c'est fini. 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Si vous pouvez pas tenir jusque-là, il y a les podcasts sur toutes les plateformes et l'appli Europe 2.

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et toute l'équipe. Ils sont de retour en direct sur Europe 2 le matin, 7h, 11h et donc de 15h30 à 18h. Voilà de quoi rendre les trajets boulot, les bouchons sur le périph' nantais ou même le premier réveil beaucoup plus supportable. Alors on continue d'en profiter et en musique, bien sûr, ça je m'en occupe avec mon bonus pop Europe 2 de Rihanna.

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0: Allez, avant de vous offrir des cadeaux, une playlist Pop Europe 2, c'est ce que je vous offre aussi. Katy Perry dans les prochaines minutes et Teddy Swims à Nantes et Angers.
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0: sur Europe 2, Pays de la Loire, dernier jour avant la rentrée. Mais vous savez quoi, on va continuer à se faire plaisir, bah oui.
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0: Pornichet, c'est près de la Baule. Eh bien, là-bas, chez Up to Play, vous avez tout pour vous faire une vraie sortie. 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J'attends votre appel pendant cette nouveauté. Vianney est de retour avec ce titre. Il s'appelle D'or et d'étain. Et c'est ici que vous le découvrez dans la playlist Pop Europe 2. Oui, sur Europe 2 Pop Radio.
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16: Vous avez envie de bouger, de pratiquer un sport de plein air au contact de la nature, des poneys et des chevaux?

0: Sur Europe 2 Pays de la Loire, j'ai prévu une sortie pour vous ce week-end.
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0: Bonjour Manuela de Bourgneuf-en-Ré, bienvenue sur Europe 2.
3: Merci, bonjour Corentin, bonjour Europe 2.
0: Alors t'es au sud de Pornic, après la Bernerie, les Moutiers. Est-ce que du coup tu vas souvent à Pornicher?
3: Ouais, ça nous arrive souvent parce que surtout j'ai un fils qui est fan de karting et il aime bien aller là-bas.
0: Ah, alors effectivement, up to play, effectivement, ce sera l'occasion d'y retourner. Eh bien, il y a du karting, on peut en faire là-bas. Eh bien, écoute, c'est parfait, ça tombe très bien. Je t'offre ta carte cadeau, donc 50 euros à dépenser sur toutes les activités d'up to play à Pornichet, donc j'imagine sûrement sur le karting finalement.
3: Tout à fait, voilà. C'est ça.
0: Sans grande surprise. Bah, profitez-en bien en tout cas, puis bon week-end Manuela.
3: Bon week-end, merci Europe 2.
0: Et bon courage pour la reprise de la semaine prochaine.
3: Super.
0: Il y a d'autres cadeaux qui vont arriver avant 15h30. Restez bien attentifs et puis de la musique, hein, que ça continue avec ce classique pop Europe 2. Voici Sia Chandelier, c'est sur Europe 2 Pop.

0: Bonne dernière semaine de vacances pour les concernés sur Europe 2. C'est vrai que le temps se prête plus à la balade en bord de mer qu'à la baignade. Enfin, c'est vrai que c'est mitigé aujourd'hui, ouais, sur les plages de Loire-Atlantique, entre nuages et éclaircies, risque d'orage aussi, toujours, avec du vent aussi, hein, de sud-ouest, 20 degrés dans l'eau, plage du Croisic, La Baule, Saint-Nazaire, Saint-Brévin et Pornic. Haute mer à 17h40, indice UV de 5 aujourd'hui. Le temps qui sera sensiblement le même pour ce week-end et avec dans de nombreuses communes la surveillance des plages qui se termine cette fin de semaine.
1: Ensoleillement, température de l'eau, conditions de baignade, c'était la météo des plages Europe 2.
0: En tout cas, peu importe votre planning, plage ou pas, avec une playlist Pop Europe 2 pour vous accompagner avec ce duo Martin Garrix et Ed Sheeran sur Europe 2 Pop Radio.

0: Si place de la Rep au Mans, vous croisez des voitures avec le son à fond, c'est qu'ils écoutent Europe 2. Bah oui, ma playlist pop continue avec les One Republic et les Offenbach.
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3: 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Une femme, légèrement ivre, a propulsé une boule de billard depuis son vagin, blessant un témoin à l'œil. Les policiers auraient interpellé Marissa. Marissa va très très bien, ouais. Puisqu'il paraît qu'une fois sortie de prison, elle ira au bowling. Je vous tiens au courant.
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0: Vous êtes en train de rentrer de vacances ici sur la 11. Je suis là pour vous accompagner. Courage à vous avant la rentrée. Bah oui, on se fait plaisir avec une playlist Pop Europe 2. Un bon Florida dans les prochaines minutes et Tumper City à suivre.
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0: 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Oui, ça tombe aussi chez nous.
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0: Oui, cette semaine, à 8h20, il y a Margot, 29 ans, maman d'un enfant à Château-du-Loire, dans la Sarthe, qui s'est fait payer 451 euros de loyer par Europe 2.
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Dans les Pays de la Loire, sur Europe 2, c'est un duo qui a marqué notre été. Tov Lo, oui, en collab avec Stromae, c'était inattendu. Ils ont sorti ça juste avant l'été. C'est Des Fleurs qui vous a accompagné sur la côte atlantique tout l'été. Et toujours ici, cet après-midi, sur Europe 2 Pop Radio. Évidemment.

0: Dernière semaine de vacances pour les concernés sur Europe 2. C'est vrai que le temps se prête plus à la balade en bord de mer qu'à la baignade. Enfin, c'est vrai que c'est mitigé aujourd'hui, ouais, sur les plages de Loire-Atlantique, entre nuages et éclaircies, risque d'orage aussi, toujours, avec du vent aussi, hein, de sud-ouest, 20 degrés dans l'eau, plage du Croisic, La Baule, Saint-Nazaire, Saint-Brévin et Pornic. Haute mer à 17h40, indice UV de 5 aujourd'hui. Le temps qui sera sensiblement le même pour ce week-end et avec dans de nombreuses communes la surveillance des plages qui se termine cette fin de semaine.
1: Soleillement, température de l'eau, conditions de baignade, c'était la météo des plages Europe 2.
0: Bon après, on va pas se mentir, c'est vrai qu'après, vu la météo qu'on a eue cet été, ça fait pas de mal un petit peu de pluie. Il fallait que ça tombe à un moment dans les Pays de la Loire. Ça fait du bien. Et ça va pas nous empêcher d'en profiter là pour ce dernier week-end avant la reprise, avant la rentrée. Teddy Swims est là pour vous accompagner, ma playlist Pop Europe 2 avec Mr. Know It All sur Europe 2 Pop Radio. 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
4: On va prendre la température de toute la France pour démarrer l'émission. Allons faire un tour à Toulouse. Il y a Émilie qui est là-bas. Comment ça va, ma petite Toulouse? Ma petite Émilie.
5: Oui, coucou la team,
4: oui,
5: ça va?
4: Oui, parce que je me disais Toulouse qu'habite à Émilie, c'est rare.
6: Ah, c'est possible, non?

0: Jeunesse.
1: Oui, non mais regarde Pietre, il dort deux fois par semaine chez moi. Parce qu'il en peut plus de sa meuf. Il me l'a dit.
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0: Ouais, demande à Koé, je dis ok.
1: Qui est bon à ça? Qui est bon à ça?
2: Moi, j'ai jamais joué à ça. Moi.
1: Est-ce que vous avez vu l'autre qui était sur les. Vous l'avez vu?
3: Non, il n'y a personne qui l'a vu.
1: Stouff, tu l'as vu ou pas?
4: Non, j'ai pas vu.
1: Tu l'as vu? Comment? Moi, je l'ai vu l'autre. Hein, ah. Je l'ai vu l'autre.
2: Bah, fais Stouff.
4: Ah, moi, je suis nul à ça.
1: Alors, Stouff, mettez-lui un truc pour qu'elle voit pas.
0: Repérer les questions un peu précises.
1: Si, Stouff, elle est intelligente. Stouff, attention, on enlève ton casque. On va t'amener la casquette. Non, t'as mis une autre casquette.
0: Mais les gens, ils sauront pas.
1: Alors attention, sors.
2: Non, regarde.
3: Non, voilà, on
2: n'a
3: pas le temps.
2: Vous allez
5: dire à l'antenne,
2: je vais faire
5: voilà. Il faut qu'elle découvre Éric Zemmour. Ah. Il faut qu'elle découvre.
3: Trop facile.
1: Voilà, attention.
3: Trop facile.
1: Attention, Stouff, on y va, on ne triche pas.
2: Bon, elle le kiffe.
1: Top, c'est parti.
4: Alors, est-ce que je suis un homme?
1: Oui.
4: D'accord. Est-ce que je suis un chanteur?
1: Non.
3: Non.
2: Oh, il doit chanter sous la douche.
1: Non, bah ça, on sait pas.
4: Est-ce que je suis...
0: Ah putain, il y a une question que j'ai oublié de dire. Et si celle-là, tu l'as dit, t'as capté direct.
4: Est-ce que je suis en couple?
1: Oui.
6: En tout cas, la vidéo, faut bien prendre des captures d'écran de tout ça, là.
4: Je vois, comme ça, je vois pas. Non. Alors, est-ce que je suis américain?
1: Non.
0: Non, non. Rien de moi, c'est tout.
2: Souris. Fais un petit comme ça.
1: Non, pas américain.
4: Est-ce que je suis. Alors attends, je suis un.
1: Oui, je suis malade. Sauf, regarde-moi, sauf. Ouais. Voilà, oui.
4: Je suis français?
1: Oui.
4: Attends, pour vous rigoliez comme ça, il faut que je fasse appel à mon. Est-ce que.
0: T'es obligé d'y aller dans les professions.
4: Oui. Est-ce que c'est un homme qui peut me plaire?
2: Ah oui. Moi, je connais ton chéri. C'est vrai qu'il a un faux air.
4: Alors, est-ce que c'est un politique?
1: Oui.
4: Ah, est-ce qu'il est ministre?
1: Non.
4: Il me reste combien de?
1: 3.
4: Ah, parce que je pensais à Le Cornu.
1: Non.
4: Ah, donc je suis.
0: Ah, tu penses que ton mec il ressemble à Le Cornu?
4: Ouais, tout le monde disait ça.
1: C'est vrai. Allez vite.
4: Je suis poli. Ah oh, putain.
1: Ta passion.
0: Elle a trouvé.
1: Celui que t'appelles ma vie sur ton téléphone.
4: Est-ce que je fais souvent. Hein?
0: Oui.
1: Oui. Pense à qui?
4: Éric Zemmour.
1: Oh, incroyable. Oh, elle est forte, je vous l'ai dit, elle est très forte. On a fait plein de belles vidéos.
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1: Bon, ça fait plaisir de vous accueillir, surtout si vous êtes dans la voiture pour partir en week-end, ça c'est cool. On va retrouver toute l'équipe dans un instant, c'est après l'actu. Et pour l'actu Europe 2, on retrouve Jérémy Desiderati. Salut Jérémy.
2: Salut Quentin, bonjour à tous. Après s'être déchaîné ces dernières heures, les éléments se calment un peu cet après-midi. Je vous raconte ça dans la météo juste après les infos. La course contre la montre d'abord est dans la boue au Tibet. Les secours tentent toujours de retrouver les 1400 personnes portées disparues après les inondations qui ont frappé l'Himalaya mercredi. Le dernier bilan fait état de 550 morts. Entre les routes coupées, les débris, l'altitude et l'absence de télécommunications, l'accès aux sinistres est particulièrement difficile. Des fleurs et des bougies s'amoncellent devant le palais royal à Oslo depuis ce matin. Les Norvégiens rendent hommage à leur roi Harald V, décédé à l'âge de 89 ans. Un souverain populaire qui a passé 35 ans sur le trône. D'autres têtes couronnées en Belgique, en Suède ou au Danemark lui ont rendu hommage. Emmanuel Macron a salué un roi qui a œuvré au renforcement des liens entre la Norvège et la France. La France, nouvelle résidence de Céline Dion. La star québécoise a atterri à Paris à la mi-journée pour préparer ses 16 concerts à la Plénitude Arena de Nanterre. La chanteuse et sa famille ont posé leurs valises au Palace Le Royal Monceau au cœur de la capitale. Céline Dion montera sur scène à partir du 12 septembre.

0: Bourges, 24 du côté de Bordeaux. Grand soleil dans le sud du pays entre les Pyrénées et la Corse. Demain, les nuages vont dominer dans le nord-ouest et de nouvelles averses sont attendues entre les pays de la Loire et les frontières belges. D'ici là, passez une très bonne après-midi avec Europe 2.
1: Merci Jérémy et profitez de Coé sur Europe 2. On va retrouver l'équipe dans un instant. On va se marrer jusqu'à 18h. Voilà Alex Soares.

0: travail parce que je viens seul, mais je dors en étoile de mer. Est-ce que les chats sont acceptés dans l'établissement? Tais-toi, Grisouille, je suis en train de gérer pour toi. Vous pouvez répéter, s'il vous plaît? Excusez-moi, pardon, récapitulons. Oui, c'est bien ça? Voilà. Et là, à un moment donné, oh mon Dieu, un homme arrive vers moi avec une pelle. Et là, attention, il faut bien le jouer mal.
1: Ah oui. Ouais.
0: C'est important. Oh mon Dieu, un homme arrive vers moi avec une pelle. Je crois bien que... Et on raccroche.
1: Ok. La variante, c'est Grisouille, en fait, par rapport au texte original.
2: Ah oui.
0: Allez, on appelle un hôtel, c'est parti, c'est moi qui m'y colle. Comment? Il y avait une sorte de beurre doux, mais c'est changé.
3: On a fait une couette, là. Hôtel Édition Sarah, bonjour.
0: Oui, bonjour, plutôt bonsoir. J'appelle pour réserver une chambre, s'il vous plaît.
3: Oui, pour une personne?
0: Alors oui, ce serait pour vendredi prochain, mais si vous avez de la place samedi, je suis preneur.
3: Alors attendez, je vais regarder ça de suite. J'ai pour samedi.
0: Alors merci, donc ça c'est bon. J'espère que vous avez de la confiture de quetch pour le petit déjeuner, parce que moi le beurre me donne des gaz.
3: Oui, bien sûr, on a de nombreuses confitures. Après, on a fraises.
0: Excusez-moi, parce que mon voisin fait des travaux. Vous pouvez répéter, s'il vous plaît, pardon.
3: Je disais qu'on avait de nombreuses confitures, fraises, abricots, quetch, on en a pas mal. Il y a bien. Un bar à confiture.
0: Ah, bah, c'est bien, ça, c'est bien. Dans la chambre, ce sont des lits king size, parce que je viens seul, mais je dors en étoile de mer.
3: On est sur du 180-200, donc bien sûr du king size. Hein.
0: Très bien, très bien. Alors, petite question, est-ce que les chats sont acceptés dans l'établissement?
3: Oui, mais à la condition, par contre, que vous les...
0: C'est toi, Grisouille, je suis en train de gérer pour toi. Vous pouvez répéter, s'il vous plaît?
3: Je disais que oui, effectivement, les chats sont admis, mais il ne faut pas les laisser seuls en chambre, par contre.
0: D'accord. Donc, alors, parfait. Alors, récapitulons. Donc, vous m'avez dit, c'était...
3: Oula.
0: Samedi, c'est ça?
3: Je n'ai pas bien entendu le récapitulatif.
0: Oh, mon Dieu! Un homme arrive vers moi avec une pelle. Je crois bien que...
3: Ça va, monsieur? Allô?
0: Nous avons raccroché.
1: Voilà.
0: C'est propre. C'est élégant.
2: Ça va, ta tête avec l'appel?
1: L'appel manque un peu de réverb,
2: je trouve. Oui.
0: C'est le premier round.
2: Ouais. Ah ouais.
0: Nous allons donc appeler maintenant pour le deuxième round. Le principe est simple. Redire exactement la même chose.

0: raccrocher.
1: C'est bon.
0: Voilà.
2: Ah, magnifique. Voilà.
3: Qui veut s'y coller? Qui veut s'y coller?
1: Une voix de femme.
3: Allez, ma petite. Allez. Allez, on y va.
4: Et après, on attaque les accents.
3: Allez.
0: Allez, on y va.
5: Hôtel Ibis-Lyon, bonjour.
6: Oui, bonjour, ou plutôt bonsoir. J'appelle pour réserver une chambre, s'il vous plaît.
5: Oui, bien sûr.
6: Alors, ça serait pour vendredi prochain, mais si vous avez de la place samedi, je suis preneuse.
5: Samedi, j'ai une disponibilité, c'est ok
6: génial.
5: Pour moi.
6: Super. J'espère que vous avez de la confiture de quetch pour le petit déjeuner, parce que le beurre, ça me donne des...

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2: Alors, vous êtes au cœur de l'appel en boucle. L'appel en boucle, c'est la confiture de Quetch, c'est de la réservation pour le chat et la dame qui commence à péter un tout petit peu sa montre.
3: Dès la confiture de Quetch, là, elle va partir.
2: On y va. Belgique.
4: Le Belge.
3: Ouais, le Belge.
2: Allez, Belgique.
4: Le bourgmestre.

0: T'as oublié l'appel.
1: Madame !
0: Petit con.
1: C'est pas ce qui m'arrive ! Tu ne sais pas ce qui m'arrive, ça me rend fou, madame. Il y a un homme qui arrive vers moi, madame. Tu ne te rends pas compte. Tu ne te rends pas compte. Tu sais ce qu'il a entre les mains? Qu'est-ce qu'il a entre les mains, cet homme qui arrive vers moi? Il a...
0: J'ai de la confiture pour te la mettre
1: non,
0: dans le cul.
1: Non, non, il n'a pas de la confiture, madame. Il arrive vers moi, il a quoi entre les mains, madame? Il a une...
0: Et il a la pelle.
1: Il a une pelle, madame. Je crois que vous avez déjà vu le film. Il a...
0: Bing pot.
1: Il arrive vers moi, madame. Et là...

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2: Une IA qui est accusée de racisme. La vie est dure. Je ne sais pas si vous avez vu passer ça. C'est l'IA Gemini. Je m'en sers pas de l'IA Gemini. Okay.

0: Il t'a dit quoi?
1: Oui. De plus, je l'appelle Svetlana.
0: Ben, bien sûr. C'est ouf.
2: Non, moi, c'est débile. Je lui avais demandé un conseil pour soulager mes fesses. Parce que j'étais tombée, je m'étais fait très très mal aux muscles, voilà, et oui, je ne savais pas comment me soulager. Ah, pour.
0: Bah, faites ce que vous voulez de vos soirées, madame.
2: Bon, voilà,
0: ça ne me regarde pas. Et donc
2: bah, il a, en fait, il m'a
0: fait
2: posé.
0: De la pommade.
2: Bah non, il m'a posé d'abord des questions parce qu'il pensait que c'était autre chose. Et il a fallu, il a fallu que j'explique que c'était le muscle fessier qui me faisait très très mal.
0: Est-ce encore vos problèmes d'hémorroïdes?
2: Non. C'était un peu ça, ouais. Voilà.
0: Non.
3: Moi, j'ai demandé à ChatGPT comment fallait faire pour avoir une augmentation, il m'a expliqué et tout. Il m'a dit qui est votre patron, j'ai dit bah c'est Coé, il m'a dit c'est mort.
0: Ah, mais c'est vrai que les IA sont très intelligentes.
3: Je vais aller regarder
0: dans mes anciens trucs, moi, pour voir ce que je retrouve. Vito, qu'est-ce que t'as eu, toi?
4: Moi, je fais attention à ce que je demande, j'ai peur que ça sorte un jour. J'ai peur qu'elle se fasse pirater et tu sais qu'ils disent bah tiens, lui il a cherché ça. Donc je fais attention. Mais dernièrement, j'ai essayé de contester un PV. Elle m'a dit c'est mort, paye.
3: Mais t'imagines le nombre de personnes qu'elle va balancer si jamais ça arrive.
0: Ah, ouais, ça c'est terrible. Mais t'as raison. Tony.
5: Moi, c'est pas moi qui. J'ai demandé à mon IA, elle s'appelle Pepper, et je lui ai dit c'est quoi le pire truc que je t'ai demandé? Elle me dit c'est pas toi, c'est ton pote Pietre.
4: Non,
5: est-ce que je peux te bouffer le CUL?
0: Je te jure. Pardon?
3: Mais j'étais là,
0: mais qui a mis ça?
5: Ben, on était en train de discuter avec Pepper, on lui posait des questions, et d'un seul coup, Pietre, il a gueulé est-ce que je peux te bouffer le CUL?
0: Voilà.
5: Donc elle me ressort ça.
1: Et ça a été fait.
0: Ouais. Est-ce que vous voulez que je regarde
2: Vous êtes des grands malades.
0: Vous voulez que je regarde pour moi?
5: Oui.
3: Je suis sûr que tu as demandé pour ton pigeon, toi.
5: Non, mais pose-lui la question. Quel est le pire truc que je te demande?
0: Non, c'est pas ça. J'avais demandé à l'IA, mets-moi avec des cheveux. Elle m'a mis avec des cheveux.
3: Ah ouais?
0: Et j'ai dû lui demander après, parce que je viens de découvrir la photo, mets-moi en pape. Elle m'a mis avec des cheveux en pape. Mais à quel moment j'ai demandé ça à l'IA?
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0: plus un Français qui veut faire ça. On est tombé sur Pierre. Pierre, il parle, lui, alors il va directement au fond, puisqu'il parle de son rapport au vin. Ah.
1: Je n'ai jamais bu d'eau pure. Ça met de l'eau pure, j'en bois le mercredi des cendres et le vendredi saint. Voilà, t'as vu ? Heureusement que ça dure pas longtemps. Hein.
2: Mais il a 17 ans là.
0: donc on a bien résumé ce qu'on vient d'entendre. Donc il ne boit de l'eau que deux fois dans l'année.
2: Ouais.
0: Le reste, c'est de
3: le vin.
0: Bon, il a expliqué d'où venait son habitude.
1: Ma mère ne m'a jamais donné un verre d'eau. Elle m'a toujours donné un verre d'eau avec une petite goutte de vin dedans. Hein. Puis plus le gamin grandissait, plus la goutte grossissait. C'est comme ça. Quand je partais aux vignes, j'emportais ma bouteille, mais il y avait beaucoup d'eau dedans. Il n'y a que si je passais ici à l'heure du casse-croûte que je buvais du vin sans eau. C'est quand même meilleur.
2: Mais ça se faisait beau. Mes parents, ils me le faisaient des fois. Quand j'étais petit, j'étais je peux avoir du vin. Puis alors, ma mère, elle mettait une goutte d'eau, du coup, mon eau, elle devenait rouge. Oh. Et je bois du vin comme mon papa.
0: Est-ce qu'il y a d'autres choses que jamais. Est-ce qu'il y a d'autres choses, par exemple, que les parents t'obligeaient à faire que toi, t'as dit, je le ferais pas à mes gosses?
2: Bah, dormir à la cave avec les rats, mais.
0: Moi, j'ai eu le mange ta soupe. Hein. J'ai eu un truc que je n'ai jamais imposé à mes enfants, le fameux tu ne quitteras pas la table tant que tu n'as pas fini.
3: Moi, j'ai eu droit.
0: Et là, tu te retrouves, tu as ton steak, il est froid.
2: Ouais.
0: Tu as tes légumes que tu n'avais déjà pas envie de bouffer parce que tu es un enfant, tu n'aimes pas les légumes. Maintenant, ils sont froids. Moi, quand j'étais gamin, il n'y avait pas de micro-ondes. C'est-à-dire, quand c'était froid, c'était froid. Et ta mère, elle te disait sans pitié, tu ne quitteras pas la table tant que tu n'as pas fini. J'ai jamais réussi à faire ça avec mes enfants.
4: Ah, mais moi, mes parents m'ont fait ça aussi, et c'est pareil, mais c'est quelque chose d'horrible. Ou alors, ah ouais, tu veux pas manger? Bah tu vas te coucher sans manger.
0: Et tu ne quitteras pas. Et en fait, maintenant,

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0: journée. Ça va, ma petite Priscilla?
1: Ça va, toi?
0: Bah, ça va.
2: Je mords de rire.
0: Est-ce que t'as... Je vais prendre des nouvelles régulièrement de Priscilla. Est-ce que t'as passé une belle soirée hier soir? Qu'est-ce que t'as fait?
1: Oh, ben, m'occuper des enfants.
0: D'accord. Combien t'en as?
1: Deux.
0: Comment ils s'appellent?
1: Liana et Alma.
0: Très bien. Tu leur feras un gros bisou pour moi, d'accord?
1: Avec plaisir.
0: C'est toi qui leur as fait manger? Tu leur as fait manger quoi hier soir?
1: Des petites tortellini, ricotta épinard.
3: Ouais, ouais, toi t'as acheté au supermarché, tu t'es pas fait chier quoi.
0: Non mais les gamins c'est pas emmerdant. Les gamins, ah ouais, le truc qu'ils pourraient manger 10 fois par jour, t'as l'impression que c'est des gnocchis. Tu reprends des gnocchis.
3: Ah ouais. C'est le truc de secours ça.
0: Ouais. Tu ouvres, mec, c'est comme un sachet d'urgence. Tu l'ouvres le truc.
3: Dans la poêle.
0: 10 minutes après, t'as tes gnocchis, ouais, tes kiki, ouais, les enfants sont.
4: C'est super bon.
5: Vous avez goûté ça?
0: C'est super. Tu sais quoi,
5: les gnocchis.
0: Moi, mes enfants, quand ils étaient petits, ma fille, elle en prenait 5-6. Mon fils 7-8 et le reste je l'ai bouffé.
3: C'est ça. Tu les chopes dedans, ouais. C'est super.
5: T'as
3: bon.
5: Goûté ça avec le fromage dedans.
0: Ah oui, gnocchi au fromage.
5: J'ai pas encore passé.
0: Ah là là.
3: Hein. Tombe pas là dedans.
5: C'est écœurant. Moi je prends les normes, je les cuisine pour mon fils. Je fais les gnocchi al polo.
0: Moi je fais les gnocchi on the block. Tu connais? Et ils chantent, ils s'en sortent. on fait des belles soirées. Ma petite Priscilla.
1: Oui.
0: Voici la règle du jeu qu'on ne comprend pas. Avant l'émission, j'ai préparé une cagnotte à gagner.
3: Mm-hmm.
0: Il n'y a
3: somme.
0: Que moi et une autre personne qui connaissent le montant exact. Mm-hmm. Je vais prendre un auditeur, toi, et chaque chroniqueur va lui donner la somme exacte de la cagnotte.
3: C'est vrai, mais je l'ai. Hein.
2: Ouais.
0: Sauf qu'il n'y en a qu'un qui dit la vérité. Si tu choisis la bonne somme, tu repars avec la cagnotte, sinon c'est perdu.
5: Mais on dit juste... On dit juste notre somme, on dit rien d'autre.
6: Ah, on essaie de la
3: convaincre.
6: Bah
3: non, on essaie de dire que...
5: Moi, je dis juste
1: mais on
5: somme,
1: est bien d'accord, l'équipe ne connaît pas le montant. Voilà. Mmh.

0: compris, mais rien du tout.
1: Voici le jeu qu'on comprend pas, qu'on comprend pas.
2: Stouff,
3: si,
2: elle veut
3: pour répondre à Priscilla, pour lui répondre, il y a une personne entre nous qui est au courant du montant de la cagnotte, donc il sait...
4: Que c'est elle. Que elle sait que c'est elle, la personne.
3: C'est elle qui a la bonne somme. Il y en a qui... Voilà.
4: Alors vas-y Priscilla, résume-nous le jeu.
5: non, c'est bon, j'ai compris, mais je ne peux pas résumer.
4: Vas-y, t'as compris, alors c'est quoi?
5: Alors, il y a une personne qui sait la bonne somme que tu as sous les yeux.
3: Voilà.
5: Et les autres ne le savent pas. Et tout le monde doit essayer de me convaincre que c'est la somme.
4: Non, c'est pas clair non plus, mais c'est ça.
3: Si, mais elle l'a expliqué.

0: Le jeu, donc tu distouffes toujours.
1: Tu changes ou tu gardes?
2: Élimine quelqu'un.
3: Qui t'éliminerait?
0: Qui t'éliminerait?
2: Facile.
4: La plus petite somme.
0: Piette, allez, Piette dégage. Oh, 80, tu dégages.
3: Tant pis, c'est perdu pour toi.
0: Qui tu éliminerais d'autre?
4: La plus grande somme.
0: Tony, 970. Oui, au revoir, Tony. Donc il resterait Stouff à 500, Corentin 150, Vito 300.
4: Ok.
3: Stouff, ça me paraît trop évident.
0: Je rappelle que le montant, si jamais c'est le bon, tu le gagnes.
2: Mais c'est vrai que Stouff, c'est la
3: préférée. Stouff, t'es la préférée, c'est trop logique. S'il est vicieux, il n'a pas choisi Stouff.
0: Mais, Stouff, arrête de l'embrouiller, imagine, c'est n'importe quoi ce que tu
3: mais
0: dis.
3: Mais j'ai pas été choisi, moi.
2: Alors, Stouff, elle ment bien. Regarde, pour ses vacances, elle a dit qu'elle était restée en France, et pas du tout. Elle est à l'autre bout du monde.
0: Et elle a dit qu'elle avait passé des super vacances.
2: Ouais, alors que pas du tout.
3: Pas du tout. Elle a dit qu'elle avait que deux enfants, elle en a regardé un à quatre.
0: Il y en a quatre. Elle a dit que son mari faisait le zizicoptère, alors que pas du tout. Priscilla, alors, d'après toi.
2: Le drone.
4: Non, c'est pas grave, je reste sur Stouff, c'est pas grave.
0: Stouff. Avec 500 euros.
4: Ouais.
3: Vas-y, par élimination.
0: Le montant.
3: Toi.
0: Bah non, parce que si je donne le montant de la cagnotte.
1: Ah oui, il donne le montant.
0: Il n'y a pas d'élimination.
2: Non, mais tu peux éliminer encore quelqu'un si tu veux.
0: Non, non. Le montant de la cagnotte est de. 150 euros, c'était Corentin.
2: Bah oui.
0: C'était Corentin. C'était Corentin. C'était Corentin. Attends, je fais le tour. Je demande à Julienne. Julienne, c'est ça? Julienne, viens là, petite Julienne. T'avais compris la règle du jeu?
5: Oui, moi j'avais compris.
0: Tu peux la réexpliquer?
5: Alors du coup, en fait, les animateurs devaient convaincre l'auditrice qu'ils avaient le bon montant. Et elle devait savoir qui disait la vérité. Mais il y a une personne dans l'équipe qui savait le vrai montant.
0: Excuse-moi, si t'as compris ça depuis hier, tu peux pas nous le dire.
3: Pourquoi hier t'as dit...
5: Mais hier je l'ai dit, non?
0: Non, hier t'as dit de la merde. Donc, dis-moi... Vraiment, c'est perdu pour Priscilla. En plus, elle a pris sa journée de congé. Je te fais un gros bisou, ma Priscilla.
3: Et le pire, c'est qu'elle ne sait toujours pas pourquoi elle a perdu.
0: Je t'embrasse.
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0: Bonne soirée sur Europe 2, 17h.
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0: Et franchement, si vous êtes dans la voiture, je suis sûr que vous êtes mort de rire. Et ça ne fait que commencer. Coé, c'est jusqu'à 18h sur Europe 2. L'actu Europe 2, c'est l'heure. Jérémy Desiderati, salut Jérémy.
2: Salut Quentin, bonjour à tous. Après la foudre, la grêle et les trompes d'eau, la France retrouve enfin un peu de calme cet après-midi. Toutes les vigilances oranges ont été levées, mais les orages ont laissé des traces. Dans le Doubs, des grêlons de 8 cm ont endommagé des dizaines de véhicules et de bâtiments. Toiture

0: Dans le Doubs, des grêlons de 8 cm ont endommagé des dizaines de véhicules et de bâtiments. Toitures abîmées aussi et rues inondées à Lyon ce matin. 200 personnes ont également été évacuées dans les Hautes-Alpes face aux crues aujourd'hui. Le trafic ferroviaire a été touché notamment entre Rouen et Amiens à cause d'une coulée de boue. Et cet été, ce sont plutôt les incendies qui ont ravagé de nombreuses régions. En Gironde, dans les Landes et dans le Var, ils ont provoqué environ 25 000 sinistres pour un coût estimé à près de 500 millions d'euros selon France Assureur. Un bilan qui peut encore évoluer à la hausse. Les sinistrés ont jusqu'à lundi pour déclarer leurs dégâts. Plusieurs mois d'efforts et d'analyses qui n'auront finalement rien donné. Aucun des 106 prélèvements ADN réalisés en début d'année dans le cadre de l'enquête sur la mort du petit Émile ne correspond aux traces retrouvées sur ses vêtements. Les enquêteurs avaient pourtant mené une vaste campagne de prélèvements auprès des habitants du Auvernais, mais aussi des vacanciers et des personnes de passage au moment de sa disparition. Les parapluies plutôt que les parasols sur les littoraux cet après-midi. Le temps est capricieux pour entamer ce dernier week-end d'août. Illustration sur la Côte d'Azur où le soleil a du mal à percer. Comptez quand même près de 30 degrés à Antibes et 27 dans l'eau. Temps mitigé aussi sur les bords de l'Atlantique. Attention toujours aux alertes baïnes des Pyrénées-Atlantiques jusqu'en Charente-Maritime. Et puis il faut un petit peu de courage pour se jeter à l'eau plus au nord. La Manche ne dépasse pas les 20 degrés. Excellent après-midi avec Europe 2.
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0: un A consubstantia
1: L-I-T.
0: Dans les yeux, je te regarde.
2: C'est le fait d'avoir la nature essentielle. Je comprends pas, même la définition, je la comprends pas. C'est-à-dire, le mot, je le comprends pas. La définition du mot, je la comprends pas. Allez, on va rigoler. Ça va, toi ?
1: Ça va, et toi ?
2: Exsangue.
1: Exsangue ?
2: Ouais, qui a perdu beaucoup de sang.
0: Exsangue.
1: Ok, exsangue. E, X, S.
2: Non. Si.
1: E, X, S, A.
2: Exsangue, exsangue, exsanguination. C'est exsangue, pardon.
1: Ouais, E, X, S, A, N, G, U, E.
2: Bravo, bravo, t'es lancé, bravo. Alors pour la peine, minéral rare que tu as peut-être au bout d'un collier, l'itrialité. L'itrialite.
0: C'est connu ça.
2: Ah oui, c'est pour ça, je pensais.
3: C'est la literie, c'est un magasin de...
1: L-I.
2: Maison de literie, la literie.
0: Non, non, mais pas L-I. Non, mais vas-y, là, tu l'as induit en erreur.
2: Vas-y.
1: L-I.
2: Non.
1: L-Y.
2: Non. Itrialite.
0: It, c'est itri.
1: C'est l'itrialite ou
2: itri? Bah, itrialite,
1: mais itrialite.
2: Ok. I. Non.
1: H.
2: Non.
1: Y.
2: Non, oui. On peut revenir demain si tu veux.
0: Oui.
1: Y. De T.
2: Oui.
1: R.
2: Oui.
1: I.
2: Oui.
1: A.
2: Oui.
1: L.
2: Oui.
1: I. De T. E.
2: Eh non, non. Avec un. Attention, non. Désoxyribonucléique.
3: Oh non, les gars.
2: Qui est le D de ADN. Tout le monde le sait, bien sûr.
3: Acide désoxyribonucléique.
2: Allez.
1: Mais c'est pour toi, hein.
2: Tony.
3: Ah non.
2: Tony, sinon on demande à tes lauriers.
1: Alors dis-moi.
2: Allez.
1: Dis-moi,
2: désoxyribonucléique.
1: Oh là là, désoxyribonucléique.
2: Non, désoxyribonucléique.
3: Il fait des fautes d'orthographe à l'oral,
1: je suis encore rentré. Alors, D, E. Quoi, E, accent.
2: Oui, oui, oui, t'inquiète, t'inquiète. Okay.
1: Déso, vas-y, répète le mot.
2: Désoxyribonucléique.
1: Déso, S, O.
2: Oui.
1: Répète le mot.
2: T'es allé à l'école jusqu'où? Parce que c'est un truc qu'on apprend, désoxyribonucléique.
1: Jusqu'au portail, je suis pas allé à l'école, j'ai été élevé par des loups.
2: Désoxyribonucléique.
1: D, oh, E, S, O, Z.
2: Non.
0: Non.
1: Désoxy, X, I, I.
2: Non.
1: Y.
2: Oui. Je sais que là, je vais vous dire un truc. Il sait plus où il en est dans le mot. Donc là, je sais ce qu'il va faire pendant 5 minutes. Il va dire A, U, Z, W, non, X. Il sait plus où il en est du tout.
1: J'en suis à D.
3: Ah, je suis chaud. Mais D, c'est la première lettre.
2: Bah oui, c'est-à-dire qu'on est revenu au début.
1: I. I.
2: Quoi, I?
1: D-I.
2: Quoi, D-I? Désoxyribonucléique.
1: Désoxyribonucléique.
2: Allez, c'est bon. Sur Europe 2.

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2: Je vais écouter des sons. Vous allez devoir ne pas rire. Poker face, ne pas craquer, rien du tout, attention. Ça peut être tout et n'importe quoi, des extraits YouTube, des vieilles pubs, n'importe quoi qui peuvent arriver comme ça.

0: Hamilton qu'il a conduit en 2013, 19 millions.
1: Mais ils font quoi après avec?
0: Mais il n'y a plus rien. Ça reste dans un garage, c'est mis sous verre, ils ne conduisent jamais avec. Voilà, c'est quand même un truc
2: de fou. Tu peux dire que tu as une Formule 1 conduite par Schumacher ou par n'importe qui, Verstappen, chez toi dans ton salon, c'est énorme.
0: Moi, j'avais vu ça une fois, il y a des années et des années, j'avais une vieille Porsche. Vieille Porsche, hein, vraiment, 3 litres 2, elle est 85, vraiment. Et il y avait un gars qui la vendait, elle avait 190 000 km, et sur l'annonce, voiture ayant appartenu à Sébastien Coé.
3: Mais non. Ça me dit quelque chose. Je me souviens.
0: On nous l'avait envoyé. Bon, Stouff, imagine, t'as besoin de payer tes impôts, faut vendre un objet perso, qu'est-ce que tu vendrais tout de suite?
3: Ah, mais j'ai rien de valeur à part mes gosses.

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2: On y va, mon petit Eric. Qu'est-ce que ça va, toi, t'es en forme?
3: Oui, ça va, impeccable.
2: Ça va, oh, ça va pas, il a un petit coup de gueule à pousser. Vas-y, je t'écoute, Eric, ça va te faire du bien, ça va te soulager, ça.
3: Oui, bah, on était dans un camping qu'on a loué au bord de la mer, je vais pas citer le nom, mais...

0: Salut mon pote. On a qui? On fait vite Sophie. Ça va Sophie?
1: Salut Koé, salut l'équipe.
0: Sophie,
1: salut
0: Sophie, galère de vacances. Qu'est-ce qu'il y a eu? Coup de gueule sur quoi?
1: Alors mais moi ce qui me gonfle, c'est les meufs qui sont en plein milieu d'un spot, tu sais, où on peut faire des photos. Elles se font prendre en photo, mais 47 fois par leur gars. Une fois naturelle, une fois de profil, une fois avec la mer, une fois des chauvants. Et le pauvre type à côté, il fait des photos, il porte ses serviettes.
0: Et encore, souvent, c'est une fois cambré, une fois plus cambré, une fois très très cambré.
2: Mais qu'est-ce que tu prends mal?
3: Ta chérie a fait ça avec toi?
0: Alors, quasiment plus maintenant parce que j'ai trouvé le coup pour faire les photos, mais il m'est arrivé souvent d'avoir. Fais-moi des photos, fais des photos de moi, t'as pas fait de photos de moi. Et donc, souvent, je faisais des photos. Mais maintenant, je les fais bien. Ça va, je suis assez content. J'ai vu un truc, ma petite Sophie, j'ai vu un truc qui était très drôle. Je passais sur une plage cet été, et je vois une fille sur la plage, je me dis, Anna, tu as un problème. La fille, et je la vois, tu sais, genre les, vraiment les cambrés sur le fauteuil, tu vois, genre, et puis avec sa bouche, elle faisait genre, elle faisait un AVC. Je dis, Anna, t'as fait un AVC. La fille, là, elle faisait, et en fait, j'ai pas bien vu, mais son gars était en face,
3: ouais.
0: Et avec le téléphone, il faisait toute une série de photos.
1: Ah ouais.
0: Je pense qu'elle est restée comme ça pendant une demi-heure sur le 30.
3: Ah ouais,
0: et pendant une demi-heure, elle faisait bouche en cul de poule, bouche en triangle, bouche en pyramide, bouche en sphinx, bouche en rôti de bœuf. Elle m'a fait tous les bouches possibles.
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0: somme d'argent et je dois déterminer qui dit la vérité, c'est ça?
1: Tout à fait.
2: Et
3: la vérité par rapport à quoi?
2: La vérité par rapport à quoi?
0: Par rapport à cette somme, si c'est là vraiment ce somme en enveloppe, je pense, c'est ça? Voici

0: Rien compris.
1: Je résume la règle. J'ai devant moi une somme.
2: Ouais.
1: Cette somme, il n'y a qu'une personne autour de la table qui la partage avec moi. Parce que c'est cette somme-là qui est à gagner. Mmh. Les gens que tu vas entendre, c'est-à-dire Stouff, Corentin, Tony et Vito, eux ont une somme devant eux et vont tenter de te la vendre en disant « c'est la mienne que tu dois prendre, c'est entre 0 et 1000 euros ». Tu penses choisir la personne et à la fin, je te dirai laquelle est la somme gagnante.
2: Ah bravo, j'ai tout compris.
1: Attention, Stouff, découvre ta somme.
3: J'ai devant moi 111 euros.
1: Donc,
3: je peux te certifier que c'est la bonne somme de la cagnotte. Déjà parce que le 11, c'est mon chiffre porte-bonheur, en vrai de vrai. Donc c'est forcément
4: un nombre,
3: celui-là.
4: Déjà, là, c'est 111.
3: C'est 111, mais il y a 11. Oui, un nombre, pardon. Excusez-moi, ça va, arrêtez de me reprendre. Ça, vous êtes jaloux parce que c'est moi qui ai la bonne somme.
1: Parce que
3: t'es
1: pas allé à l'école.
3: Eh oh, calme-toi, tu m'as pris sur Europe 1. Alors,
2: c'est pas lire, c'est pas
1: justement, c'est parce qu'il y a un quota de gens qui sont pas allés à l'école.
3: Non, je t'assure que c'est la bonne somme. Bon. Et en plus, 111 euros, c'est honnête, tu vois. C'est pas. Okay. Tu ne vends pas non plus du rêve à foison.
1: Corentin.
2: Parler d'honnêteté.
3: Oui.
2: Bah moi, tu sais quoi, je vais être très honnête. Et je pense que j'ai pas la bonne enveloppe, puisque c'est 754 euros. Et pour moi, c'est beaucoup trop. Je te fais pas chier. C'est pas moi. Et
1: tu penses que les gens qui commencent à connaître la maison se disent c'est impossible.
4: Bah attention, j'ai un truc de surprise.
2: T'emmènes pas,
1: Tony.
4: Moi, c'est 132. 132 euros.
5: Okay.
4: Il y a le 1, il y a le 2, il y a le 3, même s'ils sont inversés, ça veut dire que c'est une belle somme.
2: Son chiffre préféré, c'est le 12.
4: Moi, non. Mon chiffre préféré, c'est le 132, donc du coup, je te propose 132 euros.
1: Le truc dans une petite annonce. Mon chiffre préféré, c'est le 132. OK.

0: me suis mis vomito, mais c'est tout. Hein.
1: Un jour de l'an ?
0: Ouais, un jour de l'an, je
1: t'as passé les minuits ou pas ?
0: Je l'ai. Non, je crois que je les ai pas passés les nuits. Non,
1: parce que t'as fait l'erreur des gens qui boivent jamais. Et qui, à un moment donné, ont bu trop vite.
0: Oui, puis je bois vite. Généralement, tu me verses. Mon verre est très vite terminé.
1: Tu sais que ça, c'est l'enfer dans les mariages l'été. Parce que l'été, il fait souvent très chaud. Ouais. On te sert, t'as un peu soif. On te sert un champagne, même s'il n'est pas très bon, très frais. Tu le bois assez vite. Et si t'as pas l'habitude de boire.
0: Mais moi, j'ai ce problème de. Je sais pas boire doucement, même que ce soit un coca, un verre d'eau. Je bois.
2: C'est que des shooters. La voiture shooter. Même l'eau, c'est que le frappe sur la table.
0: Le vin, c'est pas la petite gorgée ou lampée. C'est
1: vrai, tout à l'heure, dans l'émission d'avant, elle m'a fait aligner 10 shooters de minéral. C'est dit, c'est étrange quand même. Et donc, elle te parlait.
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0: Ça va faire. La dernière fois, je vois sur la chaîne de la télé du groupe, là, je regarde, dis donc. Ils ont une journaliste, elle est très jolie. Je dis ça une seconde.
1: Oui, alors c'est Nathalie Malin.
2: Il a chiné tous ses news et Europe 1, même Pascal Brou, il l'a chiné.
0: Dès qu'il prend un café, il revient, il fait non, j'ai vu l'Instagram de là, c'est incroyable. Tony.
3: Moi, oui, mais à l'époque, quand j'ai commencé au tout début avec toi.
0: Ouais, oui, je me souviens.
3: Je t'ai pécho.
0: Ma petite stouffette.
4: Bah, moi, il est devenu mon mari, donc.
0: Il t'a trouvé l'amour. Elle l'a fait avec un seul. Ouais. Voilà. C'est devenu son mari. C'est beau, non?
4: Voilà. De quoi je l'ai fait avec un seul?
0: Bah, t'as trouvé une.

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0: Quand le week-end démarre, on est bien d'accord, il est 18h, c'est Christophe qui vous attend sur Europe 2. Il arrive avec Tumper City et Dua Lipa sur Europe 2 Pop Radio après l'actu. C'est l'actu Europe 2 avec Jérémy Desiderati. Salut Jérémy.
2: Salut Quentin, bonsoir à tous. Les caprices du ciel ont fait des dégâts ces dernières heures dans le pays. Dans les Hautes-Alpes, plus de 200 personnes ont été évacuées aujourd'hui après d'importantes crues. Même les coureurs de l'ultra-trail du Mont-Blanc ont dû composer avec la météo. À Chamonix, le départ a été repoussé ce soir de 2h à cause des orages. Hier, l'Île-de-France a notamment été balayée par de fortes averses et des rafales à plus de 120 km/h. La grêle a aussi fait des dégâts dans l'est du pays. Des dégâts, les flammes en ont causé beaucoup aussi durant l'été. Environ 25 000 sinistres ont déjà été déclarés en Gironde, dans les Landes et dans le Var après les incendies. La facture s'élève à près de 500 millions d'euros selon France Assureur. Les particuliers concentrent la majorité des dossiers. Un bilan qui pourrait encore s'alourdir. Les personnes touchées ont jusqu'à lundi pour signaler leurs dégâts. Et ils étaient justement en première ligne face aux flammes. Les sapeurs-pompiers vont déposer un préavis de grève du 8 septembre au 20 octobre. Les soldats du feu réclament plus de moyens face au manque de bras et au nombre d'interventions qui explosent. Syndicale attend un texte à la hauteur et une adoption rapide du projet de loi de modernisation de la sécurité civile. Et puis le ciel commence doucement à retrouver son calme ce soir. Quelques averses persistent et des éclairs pourront encore illuminer le ciel près des frontières de l'Est et dans les Alpes. Demain, changement de décor, le mauvais temps se concentrera surtout dans le quart nord-ouest, des Pays de la Loire jusqu'aux Hauts-de-France. Grand soleil en revanche dans le sud où l'été joue les prolongations. Comptez environ 30 degrés sur les rivages de la Méditerranée. Bon début de soirée et bon week-end sur Europe 2.
3: Merci. Merci Jérémy, bon week-end. Ça y est, c'est vendredi. Mais c'est aussi le dernier vendredi du mois d'août avant la rentrée. Voici Tumper City maintenant, c'est la playlist de Pop Europe 2.

0: Bon allez, c'est bon. Allez, pour ceux qui ont repris le boulot cette semaine, ça y est, c'est la fin de semaine, on y est, vendredi, bienvenue sur Europe 2. Je m'appelle Christophe Marceau, alors courage pour ce week-end qui va s'annoncer sport, hein, avec la rentrée de nos enfants dans les prochains jours. Va falloir aussi, pour ceux qui reviennent là ce week-end, rouvrir la boîte mail genre dimanche soir, la boîte mail du boulot, ranger des affaires des vacances et puis ranger la maison par la même occasion. Bon, ça fait un petit peu beaucoup pour moi, je vous l'avoue, hein, je vous le cache pas. Vous savez quoi, moi je vais m'occuper de la playlist pop Europe 2 avec le nouveau Vianney qui arrive déjà sur Europe 2. Gros coup de cœur pour nous. Et pourquoi pas Shakira? Alors si elle passe par là, bah, envoyez Europe 2 par SMS au 7 12 13.
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Je déclare le week-end officiellement ouvert, 19h avec Europe 2. Profitez de la dernière soirée au volant, sans bouchon. Tout va changer la semaine prochaine hein, dans les grandes villes et même les petites villes d'ailleurs. Il y a des bouchons partout maintenant. Voici en passager Free Sky et Bob Sinclair sur Europe 2. 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
1: À tout moment, pensez à l'appli Europe 2 pour nous écouter, nous avoir partout avec vous, même au bureau, hein, en faisant semblant d'appeler un client alors que vous écoutez Europe 2, la playlist pop Europe 2 qui ne s'arrête jamais avec Tame Impala. Bonne soirée à vous.

0: manger chez des amis demain soir à Orléans. Vous imaginez, Normandie, Orléans, il y a 2h30 de route. Voilà. Mais j'ai dit oui en même temps, donc je peux pas reculer maintenant. C'est tant pis, c'est comme ça. Ne manquez pas demain soir aussi à 20h Europe de mix avec DJ Cels au platine de la radio avec Julien Fruité pour vous ambiancer avec une prog bien quali. Prog quali aussi dans la prochaine demi-heure avec Dominic Fike, avec Maroon 5 et puis Martin Garrix et Ed Sheeran sur Europe 2, Pop Radio.
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écoutez. Ah voilà un titre que j'ai découvert grâce à Europe 2. Et je m'en remets toujours pas franchement. Attention, il est très court, 1 minute 37. Montez le son avec Dominique Fike. On

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Salut tout le monde, bienvenue sur Europe 2, content de vous retrouver, ça y est, en week-end ou dans la voiture pour... il fallait bien que ça arrive pour rentrer à la maison, fin des vacances. On va faire la route ensemble, vous allez voir, et on va bien démarrer. C'est la playlist Pop Europe 2 pendant 30 minutes non-stop. Et pour démarrer, justement, je vous fais découvrir le nouveau Vianney. Vous savez qu'ici, sur Europe 2, il est à la maison, on le connaît bien, Vianney. Et

0: Bonne soirée sur Europe 2 Pop Radio, c'est Quentin ensemble jusqu'à minuit, c'est la playlist Pop Europe 2. Et franchement, je vais vous régaler ce soir, histoire de bien démarrer le week-end. Si vous avez repris le boulot en plus lundi, j'imagine que vous êtes KO. Alors prends des forces avec Sébastien Tellier et Alex Warren.
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Et ça, c'est un bon vendredi. On aime bien démarrer les week-ends comme ça. Je vous ai fait découvrir tout à l'heure le nouveau Vianney. Et maintenant, place au nouveau Angèle. Il y a un album qui est en préparation. Et voici son nouveau titre, Une seule vie. Le nouveau Angèle, c'est sur Europe 2 que vous le découvrez. C'est maintenant.

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Bonne soirée sur Europe 2 Pop Radio, la playlist Pop Europe 2 pendant 60 minutes non-stop. Ça, ça fait du bien. Ça, c'est cool pour démarrer le week-end. On sera d'accord. Adèle Castillon était avec toi, Thérapie Taxi. On est bien, on continue. Bienvenue sur Europe 2, bon week-end.

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Il y en a certains, peut-être vous, vous étiez bien en vacances, mais il y en a d'autres qui n'ont pas pris de vacances de l'été. Elle en fait partie aussi, à passer son temps en studio. Elle prépare un retour énorme. Il y aura une tournée énorme là aussi qui passera forcément près de chez vous. Ce sera en 2027. Et voici un extrait de ce futur prochain album. Ça s'appelle Pleurer en dansant. C'est le nouveau aussi sur Europe 2.

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monde a rendu hommage depuis quelques jours à Dolly Parton, la reine de la country. Et c'est vrai que le berceau de la country, c'est Nashville, une ville qu'elle connaît bien. Elle vient de là-bas aussi. Taylor Swift, qui était super émue, elle a posté des messages sur les réseaux sociaux pour la mort de Dolly Parton. La voici, Taylor Swift, Hope Light sur Europe 2. C'est la playlist pop Europe 2 pendant 60 minutes non-stop.

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